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Bienvenue à Country Pop le matin pour vous réveiller tranquillement, pas vite, en mode vacances ou ben non, en mode retour au travail. Parce que rendu au 10 août, peut-être qu'il y a moins de monde qui était en vacances. Un beau week-end, j'espère que vous avez su en profiter. Et on a plusieurs choses à jaser. Aujourd'hui, c'est Robert Savard qui est avec nous autres parce que Robert Bernard se prélasse à vacances pour les deux prochaines semaines. On va vraiment passer des bons matins ensemble. Robert Savard qui revient sur les nouvelles du week-end. Qu'est-ce qui se brasse en Mauricie? La bonne nouvelle, c'est qu'on va pouvoir tranquillement reprendre les activités sur la rivière Saint-Maurice très, très, très bientôt. On peut même remettre des embarcations à l'eau à certaines hauteurs de la rivière. Là, vous savez, avec les pluies diluviennes qui ont eu lieu en début de semaine dernière. On va revenir là-dessus. Bien évidemment, on a aussi le retour aujourd'hui sur nos ondes de l'excellente Stéphanie Veillette. Ben, ben hâte de retrouver ma grande chum au bureau. J'ai bien hâte que vous la retrouvez aussi à Country Pop au travail dès midi. Tout l'après-midi, vous allez être avec Steph. Et il annonce très chaud aujourd'hui, hein, quand même. Encore une fois, là, un max de 26 est prévu aujourd'hui, ressenti 32. Risque d'averse au cours de l'après-midi. Mais en somme, il annonce très beau. Donc, profitez-en si vous êtes en vacances. C'est Kevin Parent avec Caliente qui débute notre semaine. Merci d'être là à Country Pop et countrypop.ca.

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1: Robert Savard qui sera là avec nous autres cette semaine. On va arranger ça, là, la madame qui nous dit des faussetés. J'espère que vous avez passé un beau week-end. Mon nom, c'est Nico. Bien heureux d'être avec vous autres. Un petit cappuccino glacé, sans nommer l'endroit où je suis allé le prendre. Dans les prochaines minutes, on revient. On s'en va en élection, hein, en octobre prochain. On a Christine Fréchette qui parle des négociations de l'OCEUM. Vous savez, l'accord libre-échange États-Unis-Mexique, Canada-États-Unis-Mexique. On reviendra là-dessus parce que elle jase souvent avec Mark Carney. Et la CEUM, c'est quand même important hein, parce qu'on est entouré d'agriculteurs ici en Mauricie. Donc, on regarde ça de tout après. Ludovic Bourgeois et Roxane Bruno qui est pas stressée à Country Pop et CountryPop.ca.
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0: Vous savez, on est de retour d'un petit deux jours à se reposer, quand même assez bien comme météo, moins de pluie qu'on l'espérait ou qu'on l'avait présagé hier après-midi. Et vous savez, je vous parlais d'élections tantôt, on est à moins de deux mois des élections provinciales. Hein? Et Christine Fréchette a pris un bain de foule hier à Trois-Rivières, parce qu'en fin de semaine, c'était le Grand Prix de Trois-Rivières. D'ailleurs, on reviendra là-dessus, là, mais Camiran a encore pris la première place sur le podium. On a vu Christine Fréchette, elle était entourée de journalistes. La première ministre du Québec a dit qu'elle parle presque tous les jours avec son homologue fédéral, Mark Carney, à propos des négociations sur l'accord Canada-États-Unis-Mexique. On peut entendre Christine Fréchette.
1: J'ai eu des discussions avec M. Carney ces derniers jours. On a des échanges, je vous dirais, presque quotidiens avec le fédéral. Puis Dieu sait que la menace prochaine qui plane, elle pourrait être très, très dommageable pour les entreprises. Alors, c'est important que le fédéral intensifie ses négociations.
0: On vous donnera d'autres détails concernant ça aujourd'hui aux nouvelles avec Robert Savard. Ce matin, d'ailleurs, Robert Savard nous joint à compter de 7h. Sinon, il est avec vous à tous les heures 55 aujourd'hui pour ne rien manquer des nouvelles de la Mauricie. Philippe Tremblay, rien que toi puis moi, ça s'en vient. Et là, c'est une fille de chez nous, pas très loin en plus de la MRC de Masquinongé à Berthierville. C'est une fille des îles. Elle a repris cette chanson de Daniel Bélanger, Je l'aime tellement. Autant la chanson que la fille. Voici Laurence Saint-Martin avec Sèche tes pleurs à Country Pop le matin.

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2: J'espère que vous avez passé un beau fin de semaine. Peut-être que vous serez de retour au travail aujourd'hui. Lâchez pas. Il y en a qui sont encore en vacances, ma gang de chanceux. Il y a des profs qui vont retourner bientôt au travail, mais je pense qu'il leur reste encore aujourd'hui, la semaine prochaine de vacances. On va essayer de parler à un prof. C'est un prof qui s'attend de me parler au téléphone aujourd'hui. Quand est-ce que ça repart pour eux? Parce que ça arrive une couple de jours quand même avant nos flots. Ça va aller très, très vite à 2 semaines de la rentrée. 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C'est Mylène Farmer. Je pensais jamais réentendre cette chanson-là. C'est tellement bon. Voici Désenchanté à Country Pop et countrypop.ca. Mon Dieu que c'est bon ça.

0: On est en plein cœur d'un blitz d'une heure de hit sans arrêt. Et aujourd'hui, c'est le grand retour de ma meilleure amie, de ma bonne chum, Stéphanie Veillette, en onde. Après quelques semaines de vacances, après aussi un gros mariage, j'ai hâte qu'elle vous en parle. Parce que là, j'ai été un peu plus timide sur comment ça s'est passé, ce fameux mariage-là à Stéphanie Veillette. Mais je me suis dit, c'est à elle de vous en parler. Donc, elle va vous en parler, c'est sûr, aujourd'hui. Bien hâte de la retrouver avec son beau bronzage. Elle était d'ailleurs ambassadrice du Grand Prix, hein? Elle a marché une trotte à chaleur, elle vous en parlera aussi. Elle s'en vient dans les crinqués, on est le mois d'août, il y a quelque chose qui a poussé, qu'on peut aller cueillir un peu partout en autocueillette en Mauricie, entre autres, j'ai vu des petites pancartes de bleuets, on parle de bleuets ce matin, dans quelques instants avec Steph Veillette, et Teddy Swim s'en vient avec Mr. Know-It-All, la country pop.
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Jeter un petit coup d'œil sur la météo de cette semaine, parce qu'il y en a qui sont encore en vacances. Puis nous autres, on est pas au magasin. Je travaille pas dans un magasin. Peut-être vous travaillez dans un magasin. Mais nous autres, on est au travail. C'est ce que je voulais dire. Au travail. Fait que même s'il pleut à l'extérieur, ben écoute, on regarde ça au travers le bureau, le garage. Aujourd'hui, max de 26, ressenti 32 quand même. Ce soir, l'année prochaine, 19 degrés. Et ensuite de ça, vous allez voir que plus on va approcher de la mi-août, plus l'été est sur une pente descendante. C'est le fun, hein? Demain mardi, 26 degrés avec 31 comme humidex. Et dans les jours et les semaines à suivre, là, on retrouve vraiment des normales de saison dans la nuit. Donc là, ça va bien dormir. Je vois des nuits à 12-13 degrés qui s'en viennent. J'aime ça, des belles grosses journées de chaleur, moi, humides comme on a là en ce moment. Même petit 13 degrés la nuit, mon Dieu que ça dort bien. Deux grands classiques pour se rendre au crinqué avec Steph Veillette ce matin. J'ai Marjo, les chats sauvages, qui elle a terminé les vendredis soirs à Shawinigan vendredi passé. Il y avait tellement de monde, c'était tellement le fun. Et là, c'est Alan Théo. Pour attirer le soleil, voici Lola à Country Pop. Oui.

0: 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Et là, ça rit un peu. C'est Stéphanie Veillette, les craqués.
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0: Hey, pour les crinqués d'été, on s'en va tranquillement, pas vite, avec Steph Veillette vers le lac Saint-Jean.
2: Oui.
0: Lac Saint-Jean, terre d'accueil, endroit que j'adore aller passer des moments l'été.
2: Aller manger des bleuets, Lolo.
0: Oui, exactement. Au mois d'août, aller manger des bleuets. On parle de bleuets aujourd'hui. Et tous ceux et celles, juste en commençant, Steph, là,
2: oui.
0: J'ai un tips pour toi. Si jamais tu vas au lac, mettons que tu arrives à Robertval, faut que tu ailles te chercher des bleuets dans le chocolat des pâtes rapisses. Des bleuets dans
2: sont
0: le chocolat
2: frais?
0: Sont frais. C'est des chocolats frais. C'est des bleuets frais trempés dans le chocolat au lait ou noir. Et puis c'est réfrigéré dans des petites boîtes. Là.
2: Non,
0: le dis. C'est ça. C'est du bonheur dans la gueule.
2: C'est clair. Mais moi, je serais plus chocolat noir.
0: Ouais, moi aussi. Chocolat noir et bleuet, c'est extraordinaire. Et bleuet, on parle de ça aujourd'hui.
2: Ben oui, exactement. Vos recettes et nos recettes préférées.
0: Oui.
2: Avec des bleuets, parce qu'on le sait aussi, on peut profiter des fraises, mais on peut aussi profiter des bleuets. Ça se passe quand vraiment la saison forte des bleuets au Québec? Mais c'est généralement de la mi-juillet jusqu'à la fin août. Donc peut-être que pendant vos vacances, vous allez pouvoir aller faire la cueillette de bleuets. Puis on le sait, la région emblématique, tu l'as dit, le Saguenay-Lac-Saint-Jean, c'est là que se trouve quand même la majorité là, des producteurs de bleuets au Québec. Et savais-tu quoi? Le Québec, là, on est dans les plus importants producteurs de bleuets sauvages au monde.
0: Hein?
2: Ça fait vraiment partie du patrimoine agricole du Québec.
0: Ben, je savais pas ça.
2: Les bleuets, ouais.
0: C'est malade, ça.
2: Puis savais-tu quoi?
0: Quoi?
2: On a deux sortes de bleuets principaux là, au Québec.
0: Moi, les petits pieds gros.
2: Exact. Moi, je pensais que c'était une affaire, puis il y en a qui étaient plus gros que d'autres, mais finalement, on a vraiment le petit bleuet sauvage qui est plus petit, très parfumé. Ça, souvent, on en trouve justement là, si vous allez faire de la randonnée, des petits arbustes de petits bleuets. Là.
0: Ben, au chalet de notre ami qu'on a en commun, Max. Là, il y a des terres de bleuets autour de chez eux. Tu te promènes dans le bois, là, tu prends ça, puis tu peux faire des petits pains au bleuet.
2: Ah, miam, petit bleuet sauvage. Ou sinon, on a les bleuets en corps. Ça, c'est les plus gros et les plus cultivés là, en arbustes, comme quand on va à l'autocueillette là, dans des producteurs locaux.
0: OK.
2: Bleuet. Ouais. Avant de donner des recettes, pourquoi on devrait en manger? C'est rempli d'oxydants.
0: Ah ouais?
2: Ouais, fait que c'est l'anthocyanine qui donne la couleur bleue là-dedans. Puis ça, c'est super bon pour la santé.
0: Il faut pas manger ça en auto si c'est rempli d'oxydants? OK.
2: Pas rempli d'accident à l'Ocolo, là. Puis, là, moi, je veux connaître ta recette préférée avec des bleuets.
0: Deux choses. Premièrement, confiture. Moi, je me fais des confitures de bleuets. Quand arrivent bleuets, les petits, pas les gros, là, les tout petits. Et ça, j'entends du monde me dire, c'est de l'ouvrage parce qu'il peut avoir des petits morceaux de bois. Je passe chacun des morceaux de bleuets avant d'y rincer. Pour ça, j'en prends un, je le mets dans ma passoire, je prends l'autre parce qu'il y a toujours des petits bouts de branches, là. C'est un après l'autre.
2: Ça va être relaxant à faire, quand même.
0: Relaxant. Et la confiture de bleuets, de mini bleuets, là, de petits bleuets sauvages, ça n'a rien de comparable. Et l'été passé, je suis allé dans le Bas-Saint-Laurent et je suis allé à l'espèce de casse-croûte de Colombe-Saint-Pierre.
2: Okay.
0: Vous savez, celle qui coach les chefs, dans les chefs, tu sais, fait les recettes avec eux autres.
2: Ouais, ouais, ouais.
0: Elle avait un casse-croûte et j'ai bu la meilleure slotch du monde entier. Je l'ai refaite chez
2: slotch
0: nous.
2: Slotch au bleuet?
0: Slotch et bleuet, mais tu sais, c'est pas une slotch poppy, là. C'était une slotch alcoolisée, purée de bleuet avec un gin du Bas-Saint-Laurent. Et il y avait une espèce de sirop de sauge. Vous dire, c'était la meilleure slotch que j'ai bu de ma vie. Bleuet et sauge, là, vous essayerez ça à la maison, là. Et trouver le bon sweet spot entre les deux, là, c'était malade mental.
2: Miam.
0: Drink avec des petites purées bleuets, là, c'est vraiment, vraiment très bon. Avec de la sauge, t'as ça jeté à terre.
2: Ben là, c'est sûr que c'est bon, là.
0: Oui, oui, oui, oui.
2: Oh my God!
0: Toi, tu vis ça quand même, bleuet?
2: Les bleus, écoute, moi, je peux manger ça, là, mais il faut qu'il soit dur. Tu sais, un bleuet mou.
0: C'est comme un raisin, dans le fond.
2: Oui, j'aime quasiment ça quand il y a le contour à un corps un peu vert, mauve, parce qu'il est bien croquant. Exactement. Mais sinon, moyen que j'adore manger des bleuets, là, ça va faire différent que les manger frais, mais dans des muffins au son.
0: Hein?
2: Aimes-tu les muffins au son?
0: Ben, je m'en ai pas dire au son, mais des muffins, je fais raisin et citron. Ben, non, pas raisin et citron, mais bleuet et citron. C'est malade. Okay, des petits muffins d'été.
2: Malade.
0: Vraiment,
2: mais
0: vraiment.
2: Muffins au son, ah ouais, tu rajoutes plein de bleuets frais là-dedans. Ah ben. C'est tellement bon.
0: Ah ben là, on va essayer ça. Avec
2: tu peux
0: la
2: manger des bleuets frais avec tes muffins aussi
0: ben
2: après.
0: Oui, ben oui, ben oui, ben oui. Hey, merci, miam, mon petit bleuet.
2: Hey, merci, Lola.
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0: Dès midi, vous ne trouverez pas ça plate avec Steph Veillette. Et pour vous ramener à la maison ou pour poursuivre votre journée en vacances autour de la piscine, ben elle vous offre la terrasse Country Pop dès 16h. Fait que là, vous allez passer un gros 6 heures au grand complet avec cette femme qui revient de vacances post-mariage. Et je vous dis, elle va avoir la jasette. Fred, des trois accords, ça s'en vient. Là, c'est plus de New Country. L'excellent Nate Smith avec Whiskey on You à Country Pop et countrypop.ca.

Savard sera avec nous autres dans quelques instants sur le coup de 7 heures. Ça se calme un peu tranquillement pas vite sur la rivière Saint-Maurice. On vous donnera des détails là-dessus. Je sais pas si vous avez vu sur les réseaux sociaux. Et merci de Masquinonger. On a fait le saut en voyant que Simon Allaire allait être de retour dans la vie politique. Il se représente le 5 octobre prochain. Conférence de presse qui aura lieu aujourd'hui. C'est sûr qu'on va voir Simon Allaire en entrevue, que ce soit avec Robert Savard ou ici à Country Pop le matin. M'a appelé Simon, m'a demandé si vous venez nous jaser de ça. T'es supposé partir, Simon, prendre une petite retraite, peut-être enseigner. Ben tiens, il y a plus d'un tour dans son sac. C'est quoi ses motivations? Bref, c'est une grosse semaine qui nous attend à Country Pop. On accueille Robert Savard après les trois accords et là, c'est Caroline, partons vite à Country Pop le matin.

0: 10 août aujourd'hui, 7h pile poil. Bon matin, Robert Savard.
1: Bon matin.
0: Hey, bon retour de vacances, mon cher.
1: Merci beaucoup.
0: Ça faisait longtemps qu'on n'avait pas entendu ta voix sur nos ondes.
1: Ben oui.
0: Tu t'es reposé?
1: Un peu.
0: Bon, ben merveilleux. On est prêt à commencer une nouvelle semaine avec quelques dossiers, notamment Christine Fréchette qui était au Grand Prix hier.
1: Oui, elle est allée prendre un bain de foule au Grand Prix de Trois-Rivières et il y avait du journaliste. Hein?
0: Hey, c'est clair. Hein?
1: Trompez-vous pas.
0: On est à quoi, deux mois des élections?
1: À peu près à deux mois, un petit peu moins de deux mois des élections. Et elle a dit qu'elle, en tout cas, elle a mentionné qu'elle est toujours en discussion et, avec Mark Carney concernant la fameuse négociation de l'ACEUM qui s'en vient, l'accord de libre-échange Canada, États-Unis, Mexique. Alors, on y reviendra. On vous fera entendre, Mme Fréchette. Et puisqu'on parle d'élection, la campagne n'est pas encore lancée, mais le Parti québécois a décidé de s'en prendre de nouveau à la CAQ dans une campagne publicitaire. On sait qu'il y en avait eu une à un moment donné qui avait fait jaser beaucoup. On avait fait une comparaison entre le parti de Christine Fréchette et un vieux sandwich moisi, tu t'en rappelles?
0: Ah oui, c'est vrai.
1: Probablement.
0: Ah bon,
1: alors, il y aura encore... on va encore probablement frapper sur la CAQ avec cette publicité-là. On y revient. Et la ville de Shawinigan rappelle que les accès à l'eau sur son territoire. C'est fermé encore pour le moment. Le débit est trois fois plus élevé que la normale. On parle de 1300 mètres cubes par seconde.
0: C'est impressionnant.
1: C'est vraiment 1500 mètres cubes par seconde. Là. Normalement, c'est 500 mètres cubes par seconde. Donc, ça vous donne une bonne idée.
0: Okay.
1: Si vous allez voir des chutes à Shawinigan, vous allez trouver que ce sont des chutes.
0: Ah, sont pleines. Oui, oui, en ce moment, on se carrait fin avril, début mai là-bas. Là. C'est impressionnant.
1: Oui, absolument. On croirait être au lendemain de la fonte des neiges.
0: Oui, exact. Robert, on se retrouve à 7h27 pour le premier bulletin.
1: À tantôt.
0: Yes, à tantôt. Et bon retour de vacances. On vous parle de plusieurs choses. Qu'est-ce qui se brasse, qu'est-ce qui s'est brassé, à vrai dire, en fin de semaine. J'ai la même bonne musique aussi avec le Blue Ridge Band qui s'en vient. High on you pour vous autres. On commence une petite semaine sous la grisaille. Ce sera pas gros char aujourd'hui, mais regarde, on s'en va à l'ouvrage.
1: Pas grave.
0: Pas stressant avec
1: ça.
0: En autant qu'il fasse beau la fin de semaine. Et là, vous l'entendez, hein, c'est un grand classique, les Red Hot Chili Peppers, pour commencer cette nouvelle heure. Un blitz du nom de hits sans arrêt. Voici Under the Bridge à Country Pop.

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c'est un petit lundi, tout gris en ce moment, mais on est quand même très, très, très confortable. On va se le dire comme ça. C'est pas un gros char côté soleil, mais on a actuellement 19 degrés. Ça grimpera aujourd'hui jusqu'à 26, maximum de 32 à grandeur de la Mauricie. Peut-être quelques averses et un risque d'orage tard, là, même ce soir. Et on va regagner des normales de saison, les nuits qui vont s'en venir. Ça, ça me fait un grand, grand, grand bonheur. Qu'est-ce qu'on regarde en actualité? Ben, vous savez, hein, la semaine dernière, on parlait des feux de forêt. On sait que la Sopfeu, il y a deux semaines, sont allés prêter main forte du côté de l'Ouest canadien. Et là, en ce moment, c'est le Dawa pour plusieurs, pour plusieurs Québécois qui habitent l'Ouest canadien. Il y a des familles québécoises, là, on peut lire ça aujourd'hui dans le journal de Montréal, dans un article qui est sorti, signé Jean-Philippe Guilbeault, Olivier Fauché. Là, c'est vraiment intéressant, mais surtout troublant. Feu de forêt là-bas, c'est des Québécois, des gens de chez nous qui vivent dans cette région-là. C'est une fumée qui est très, très, très, très, très dense. On parle d'une situation qui est apocalyptique. On voit les lueurs de flammes à grandeur. On voit absolument rien non plus dans le jour avec la fumée qui est là-bas. Il y a de la cendre. Paraîtrait-il qu'il y a de la cendre là-bas qui tombe comme de la neige au mois de janvier. J'aimerais vraiment pas vivre ça. Il y a des couples québécois là-bas qui, en fait, vont se réfugier dans d'autres villages chez des personnes qui connaissent pas non plus. Donc, les résidences puis les résidents là-bas vivent, sont ceux qui vivent. Donc, le petit matin de pluie, là, on va se rationaliser un peu. On va le vivre. Mettons que ça vous tentait pas, là. Ben, dites-vous que probablement ces gens-là, ça le tentait pas, non plus de vivre un apocalypse comme ça. On pense à eux autres ben fort. Stats, dernière fois, ça s'en vient en musique. Et là, c'est Shania Twain. Don't be stupid, à Country Pop le matin. Édition du lundi 10.

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Nous autres, on poursuit notre matin. Nous autres, on s'en va peut-être au travail ou on se coule un troisième ou deuxième café pour poursuivre nos vacances. Voici les deux frères à Country Pop et countrypop.ca. Y a rien de plus.

0: Toujours plus de New Country, un autre blitz du Nord de Hit sans arrêt. Ben, en fait, on poursuit notre blitz du Nord de Hit sans arrêt dans les prochaines minutes. Notre journaliste Robert Savard, qui est de retour de vacances, vient avec les détails. Comment ça se passe en ce moment sur la rivière Saint-Maurice? Est-ce qu'on peut remettre nos embarcations à l'eau? Tous les détails dans les prochaines minutes. Et Bruno Mars s'en vient avec I Just Might.
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10: 7h27, vous êtes à Country Pop et CountryPop.ca. En ce moment, ça circule super bien. Un peu partout sur nos routes, même à la hauteur de Saint-Étienne-des-Grès où c'est un peu difficile. Mais il est encore très tôt et on a Robert Savard qui est là pour les nouvelles.
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10: Robert, grosse nouvelle, hein? Il y a Simon Allaire qui nous fait un Dominique Michel.
13: Oui, exactement. on peut le dire de cette façon-là, effectivement. C'est à 9h30 ce matin aux portes de la Mauricie que Simon Allaire va annoncer officiellement son intention de solliciter un troisième mandat en tant que député de la circonscription de Masquinongé le 5 octobre prochain. On sait que dans la foulée du départ de François Legault, il avait annoncé son retrait de la vie politique. Il envisageait peut-être même un travail dans l'enseignement.
10: Oui.
13: En 2022, Simon Allaire, rappelons-le, avait récolté 54 % des voix. Donc, la conférence de presse, on sera là ce matin. À moins de deux mois des élections provinciales, Christine Fréchette a pris un bain de foule à Trois-Rivières à l'occasion du Grand Prix de la série NASCAR Canada. Elle était entourée de journalistes. Elle a dit qu'elle parle presque tous les jours avec son homologue fédéral, Mark Carney, à propos des négociations sur l'accord Canada-États-Unis-Mexique. On peut l'entendre.
14: J'ai eu des discussions avec M. Carney ces derniers jours. On a des échanges, je vous dirais, presque quotidiens avec le fédéral. Puis Dieu sait que la menace prochaine qui plane, elle pourrait être très, très dommageable pour les entreprises. Alors, c'est important que le fédéral intensifie ses négociations.
13: La ville de Shawinigan rappelle que les accès à l'eau sur son territoire demeurent fermés pour le moment. Les autorités ont remarqué une amélioration des conditions, mais le courant est toujours très élevé. Toutefois, les rampes de mise à l'eau de Saint-Jean-des-Piles pourraient être rouvertes incessamment. Hydro-Québec, de son côté, remarque une diminution constante des débits d'eau depuis 24 heures. À la Tuque, le débit est le double de la normale. À Shawinigan et Trois-Rivières, il demeure à 1500 mètres cubes par seconde, soit le triple de la normale. Et une petite nouvelle qui va probablement te faire frissonner.
10: Ah ouais?
13: Des scientifiques ont récemment utilisé l'intelligence artificielle pour créer de nouveaux types de virus.
10: Hein, ben voyons, toi.
13: Le New York Times a publié cette nouvelle-là jeudi dernier. Ça a fait réagir naturellement dans le milieu médical. Ce sont des experts de l'Université Stanford et de l'Arc Institute qui ont entraîné l'intelligence artificielle pour détecter des motifs dans l'ADN présents dans la nature.
10: Ben voyons.
13: Ces informations étaient ensuite utilisées pour concevoir les séquences génétiques de nouveaux virus.
10: Ben voyons donc.
13: Et ouais.
10: C'est C'est épeurant, ça.
13: Effectivement.
10: Puis la COVID-19, c'était pas justement... c'est des rumeurs, bien sûr. On parlait d'une chauve-souris, mais la COVID-19, c'était pas, entre autres, un scientifique quelconque?
13: Il y a beaucoup de gens qui pensaient que la COVID-19 originait d'un laboratoire chinois.
10: Oui, c'est ça.
13: Où on fabriquait des armes bactériologiques, effectivement. Mais les experts saluent cette avancée médicale, c'est sûr.
10: Okay.
13: Mais là, on craint que ce soit utilisé à mauvais escient.
10: Soit
13: créer des armes biologiques ou encore des virus qui pourraient mener à des pandémies.
10: Tabarouette! Ah, mon Dieu, hein? C'est jamais l'outil le problème, c'est comment on s'en sert.
13: Exactement.
10: Tabarouette! Côté sport, pardon?
13: Du côté du sport, on sait que...
10: Camiran
13: a remporté le Grand Prix de Trois-Rivières hier.
10: Exact! On surveillait ça au Grand Prix. Donc, c'était celui qu'on surveillait, puis il a gagné tout ça.
13: Ouais.
10: Et moi, j'ai hâte au retour du hockey. Je suis pas pour toi, là. J'ai hâte à ça.
13: Ça
10: s'en vient. Tranquillement, pas vite. Dans quelques semaines, on s'en va voir les Cataractes de Shawinigan. Mm-hmm. Commenceront leur pré-saison. On est à trois semaines de ça, en même temps que la rentrée scolaire. Donc, là, je sais pas si jamais vous avez hâte d'aller voir nos Cats. Et côté météo aujourd'hui, ce sera plutôt nuageux, généralement nuageux aujourd'hui, avec un max de aujourd'hui 26 ressentis, 30.

0: 2. Donc, ça va être très humide, pas très ensoleillé. En ce moment, c'est toujours 19 degrés. Ce soir, l'année prochaine, 19. Demain, 26 avec du soleil. Et on aura des nuits un peu plus fraîches qui s'en viendront au cours de la semaine. Et ça, ça se prend bien. Moi, des journées chaudes, ça me dérange pas, mais un petit 13 degrés la nuit avec la fenêtre ouverte. Mon Dieu, que c'est pas désagréable. Robert, on se retrouve à 7:57 pour d'autres nouvelles.
1: À tantôt.
0: Classique Pop, dans les prochaines minutes, elle fait jaser d'elle extrêmement sur les réseaux sociaux depuis quelques semaines, mais même quelques années. Elle est controversée, mais mon Dieu, qu'elle nous fait de la bonne musique. Je donnerai les détails de ça avec une chanson soleil. Hasta la vista, ça s'en vient. Et là, c'est ma tune de l'été.

tonne de soleil alors qu'il n'y en a pas en ce moment en Mauricie. Notre classique pop, c'est Britney Spears ce matin. Chanteuse controversée, mais bon sang qu'elle nous a quand même chanté et créé de la ben bonne musique. Et la tune qu'on s'offre ce matin, retour à mon début du secondaire en 2003. C'est sorti en janvier 2004. Ensuite de ça, ça a été popularisé, si vous voulez. Et c'est une chanson qui a été écrite par plusieurs collaborateurs. Callie Dennis, Christian Carrison. C'est une production qui est associée aussi à des grands producteurs. Elle a gagné en 2005 Grammy de la meilleure chanson Dance. C'est le seul Grammy d'ailleurs qu'elle a remporté, Britney. Et à mon avis, c'est sa meilleure chanson en tout temps là, de Britney. On s'offre Toxic à Country Pop et countrypop.ca.

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toujours le meilleur du New Country et de la pop, même dans ces journées un peu plus grises. Il va y avoir du soleil ici à Country Pop pour plusieurs raisons. Aujourd'hui, c'est le grand retour de ma collègue Steph Veillette qui sera avec vous à compter de midi aujourd'hui. Country Pop au travail, même tout l'après-midi. Puis, pour votre terrasse Country Pop à compter de 16h. 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Elle samedi, debout d'Ariane Moffat, ça s'en vient, pas que vous soyez en vacances. Vous pouvez rester couché, ça me dérange pas. Et là, c'est Thinking About Me, plus de New Country. Morgan Wallen, à Country Pop et countrypop.ca.

Toujours plus de New Country, plus d'été, hein, pas beaucoup de soleil. On vous donnera des détails côté météo dans les prochaines minutes, dans 3 minutes 20. J'ai Robert Savard qui revient aux nouvelles et on aura la chance de parler de, bien sûr, Christine Fréchette. On a qui était hier, en fait, du côté du Grand Prix de Trois-Rivières avec une trollée de journalistes, laissez-moi vous le dire. On est à moins de deux mois des élections provinciales, donc un peu partout où est-ce qu'après un bain de foule, il y a du journaliste au pied carré. On vous donne des nouvelles aussi de Simon Allaire, qui fait un Dominique Michel de lui-même. Conférence de Simon Allaire ce matin, conférence de presse, le coup de 9h30. On sera là avec Country Pop. Robert Savard nous donnera les détails. Et Ella Langley, c'est le 3 minutes 20 qui va nous amener à Robert Savard. Voici Be Her à Country Pop et countrypop.ca. Bon matin.

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1: 7h57, 10 août aujourd'hui, ça circule super bien. Un peu partout dans Shawi, Masqui, Mikinoc, des Chenaux, sur le pont La Violette, aux abords également. C'est peut-être un peu plus difficile au ralenti en ce moment si vous passez par Saint-Étienne-des-Grès. On traverse direction sud vers direction nord, vice-versa. Donc, c'est un peu plus difficile à la hauteur de la Gabelle. Et Robert Savard est là pour les nouvelles.
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1: Ah ben Robert, tu as été convoqué aujourd'hui à une conférence de presse de Simon Allaire.
2: Oui, c'est ce matin à 9h30 aux portes de la Mauricie. Simon Allaire va annoncer officiellement son intention de solliciter un troisième mandat en tant que député de la circonscription de Masquinongé le 5 octobre prochain. On sait que dans la foulée du départ de François Legault, il avait annoncé son retrait de la vie politique. Il envisageait peut-être un travail dans l'enseignement. Mais en 2022, il faudrait mentionner aussi que Simon Allaire avait récolté 54 % des voix. À moins de deux mois des élections provinciales, Christine Fréchette a pris un bain de foule à Trois-Rivières à l'occasion du Grand Prix de la série NASCAR Canada. Elle est entourée de journalistes, ça, faut le mentionner. Donc, elle a dit qu'elle parle presque tous les jours avec son homologue fédéral, Mark Carney, à propos des négociations sur l'accord Canada-États-Unis-Mexique. On peut l'entendre.
3: J'ai eu des discussions avec M. Carney ces derniers jours. On a des échanges, je vous dirais, presque quotidiens avec le fédéral. Puis Dieu sait que la menace prochaine qui plane, elle pourrait être très, très dommageable pour les entreprises. Alors, c'est important que le fédéral intensifie ses négociations.
2: Et Mme Fréchette est à Trois-Rivières encore aujourd'hui. Elle va rencontrer divers intervenants socio-économiques de la région de Trois-Rivières, dont le maire, M. Aubin, l'a raconté de midi aujourd'hui. La ville de Shawinigan rappelle que les accès à l'eau sur son territoire demeurent fermés pour le moment. Les autorités ont remarqué une amélioration des conditions, mais le courant est toujours très, très, très élevé. Toutefois, les rampes de mise à l'eau de Saint-Jean-des-Piles pourraient être ouvertes incessamment. Hydro-Québec, de son côté, remarque une diminution constante des débits d'eau depuis 24 heures. À la Tuque, le débit est le double de la normale. À hauteur de Shawinigan et Trois-Rivières, il demeure à 1500 mètres cubes par seconde, soit le triple de la normale. Et même si la campagne électorale n'est pas encore officiellement lancée au Québec, les attaques entre partis sont déjà bien entamées. Le Journal de Montréal souligne que le Parti québécois a décidé de s'en prendre à nouveau à la CAQ via une campagne publicitaire. Donc, à compter d'aujourd'hui, des affiches seront visibles dans plusieurs grandes villes du Québec sur lesquelles le PQ attaque le parti au pouvoir. Avec la phrase « Un gouvernement dit ce qu'il fait ». La formation de Paul Saint-Pierre Plamondon envoie un message à la CAQ et mentionne que la CAQ n'aurait pas respecté ses engagements envers la population au fil des deux mandats au pouvoir.
1: Merci beaucoup, mon cher. Au sport, bien sûr qu'on revient sur le Grand Prix d'en fin de semaine. Il y avait Christine Fréchette, mais il y avait aussi Caméran qu'on surveillait. Grand gagnant, première place sur le podium. Une belle édition, encore une fois. Il a fait chaud. Mon Dieu, il aurait fallu me payer des millions pour être assis là.
2: Et il faut mentionner qu'il y a une petite boxeuse de Shawinigan aussi, Tamara Thibault, qui est championne du monde maintenant en boxe dans les poids moyens.
1: Extraordinaire. Félicitations à elle. On l'encourage. On est derrière elle. Et météo aujourd'hui, ça va être gris comme ça toute la journée, généralement nuageux. Un max de 26, ceci dit, ressenti 32. Ça va être un peu lourd, ça va être humide, pas mal, sans le soleil. Le soir, l'année prochaine, le 19, demain, mardi, le retour du soleil avec 26 degrés, ressenti 31. Et il y a des belles nuits fraîches qui s'en viennent, donc désespérez pas. On est à veille d'avoir un peu de fraîcheur. Robert, merci beaucoup.
2: À tantôt.
1: À tantôt. C'est Benny Lee avec Catch My Disease qui commence à l'instant. Steph Veillette s'en vient. Oui, parce qu'elle est de retour de vacances aujourd'hui, Robert.
2: Ben oui.
1: J'espère qu'elle est en forme parce qu'elle, quand
2: Elle est toujours mariée, oui?
1: Elle est toujours mariée. J'imagine qu'elle va nous en parler.
2: J'imagine
1: que oui, puis j'espère que tu as su profiter de tes vacances, te reposer parce qu'elle a des places de l'air en tabarouette.
2: Oui.
1: Elle sera là avec les crinqués tout de suite après ceci. Et Catch My Disease à Country Pop.

0: Robert Savard aujourd'hui et toute la semaine. Et on dirait que Galarno ce matin travaille bien, bien, bien fort pour percer les nuages, comme le chanterait Patrick Normand. C'est plutôt nuageux, risque de pluie, mais on dirait que la nature change ça là, depuis très tôt ce matin. On devrait peut-être avoir finalement quelques rayons de soleil, ce qui nous ferait vraiment plaisir pour commencer la semaine. Surtout si jamais vous avez commencé vos vacances vendredi passé, ça se prendrait très bien. Et il y a une Shawiniganaise, Robert Savard, qui a eu quelque chose, elle a eu quelque chose en fin de semaine qui se prend très, très, très bien aussi.
1: La Québécoise, donc, c'est une jeune fille de Shawinigan, Tamara Thibault. Elle a vaincu Desley Robinson par décision unanime. C'est une boxeuse, hein, faut le mentionner.
0: Oui.
1: Dans la nuit de samedi à dimanche, elle est devenue championne du monde IBF, WBO et The Ring des poids moyennes féminins. Donc, les trois juges ont favorisé Tamara à 100 à 90 et le combat est à sens unique, semble-t-il. La portée s'affiche donc chez les professionnels à 5 victoires, aucune défaite.
0: Wow.
1: Et là-dessus, il y a 3 KO. Et ce qu'il faut mentionner, c'est que Tamara était chez les amateurs jusqu'en décembre 2024. Et en 2024, elle avait 24 combats et aucune défaite chez les amateurs. Lorsqu'elle est passée chez les professionnels, elle a perdu un combat et depuis ce temps-là, elle ne perd plus. Et vraiment, il y a de quoi être fier là, pour la population de Shawinigan parce que, ce qu'il faut mentionner, c'est qu'elle est très, très, très contente. Elle n'a que 29 ans, donc elle a une belle carrière devant elle.
0: Oui.
1: Et chez les professionnels, donc l'avenir est pour elle, est championne mondiale.
0: Tabarouette. Est-ce que, je me souviens plus s'il y a de la boxe aux Jeux Olympiques?
1: Oui, il y avait de la boxe aux Jeux Olympiques.
0: Penses-tu qu'on pourrait la voir, je pense que c'est l'été prochain ou l'autre qui revienne?
1: En fait, je ne sais pas s'ils vont, elle va retourner aux Jeux Olympiques parce qu'elle a été amateur pendant plusieurs années.
0: Elle avait
1: quand même 24 victoires, aucune défaite.
0: Wow.
1: Elle a participé aux Jeux Olympiques à Paris.
0: À Paris, je ne savais pas.
1: Oui, exactement. Okay. Donc, est-ce qu'elle va revenir chez les amateurs pour peut-être boxer là, durant les prochaines Olympiques? On ne le sait pas. Mais il y a une chose qui est certaine, c'est que l'avenir est pour elle chez les professionnels parce que vraiment, elle a une belle carrière.
0: Oui, c'est une fille de chez nous, de Shawinigan. Si vous la croisez, donnez-lui une bine sur l'épaule ou pas, parce qu'elle a une bonne droite. Faites attention.
1: Son entraînement se déroule à Orlando, en Floride.
0: Ah, OK, vous êtes correct. Merci, Robert. On se retrouve à 8h27. Les crinqués s'en viennent avec 7h. Après Parmalee et

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1: Pour les crinqués d'été, on s'en va tranquillement, pas vite, avec Steph Veillette vers le lac Saint-Jean. Lac Saint-Jean, terre d'accueil, endroit que j'adore aller passer des moments l'été.
2: Aller manger des bleuets, Lolo.
1: Oui, exactement. Au mois d'août, aller manger des bleuets. On parle de bleuets aujourd'hui. Et tu sais, celle, juste en commençant, Steph, là,
2: oui.
1: J'ai un tips pour toi. Si jamais tu vas au lac, mettons que tu arrives à Robertval, faut que tu ailles te chercher des bleuets dans le chocolat des pâtes rapisses. Les bleuets dans le chocolat sont frais. C'est des chocolats frais. C'est des bleuets frais trempés dans le chocolat au lait ou noir. Et puis, c'est réfrigéré dans des petites boîtes.
2: Non, je te
1: le dis. C'est ça. C'est du bonheur dans la gueule.
2: C'est clair. Mais moi, je serais plus chocolat noir.
1: Oui, moi aussi. Chocolat noir et bleuets, c'est extraordinaire. Et bleuets, on parle de ça aujourd'hui.
2: Ben oui, exactement. Vos recettes et nos recettes préférées avec des bleuets, parce qu'on le sait aussi, on peut profiter des fraises, mais on peut aussi profiter des bleuets. Ça se passe quand vraiment la saison forte des bleuets au Québec? Mais c'est généralement de la mi-juillet jusqu'à la fin août. Donc peut-être que pendant vos vacances, vous allez pouvoir aller faire la cueillette de bleuets. Puis on le sait, la région emblématique, tu l'as dit, le Saguenay-Lac-Saint-Jean, c'est là que se trouve quand même la majorité là, des producteurs de bleuets au Québec. Et savais-tu quoi? Le Québec, là, on est dans les plus importants producteurs de bleuets sauvages au monde.
1: Hein?
2: Ça fait vraiment partie du patrimoine agricole du Québec.
1: Ben, je savais pas ça.
2: Les bleuets, ouais.
1: C'est malade, ça.
2: Puis, savais-tu quoi?
1: Quoi?
2: On a deux sortes de bleuets principaux là, au Québec.
1: Moi, les petits pieds gros.
2: Exact. Moi, je pensais que c'était une affaire, puis il y en a qui étaient plus gros que d'autres, mais finalement, on a vraiment le petit bleuet sauvage qui est plus petit, très parfumé. Ça, souvent, on en trouve justement là, si vous allez faire de la randonnée, des petits arbustes de petits bleuets. Là.
1: Ben, au chalet de notre ami qu'on a en commun, Max, il y a des terres de bleuets autour de chez eux. Tu te promènes dans le bois, là, tu prends ça, puis tu peux faire des petits pains au bleuet.
2: Ah, miam, petit bleuet sauvage. Ou sinon, on a les bleuets en corps. Ça, c'est les plus gros et les plus cultivés là, en arbustes, comme quand on va à l'autocueillette là, dans des producteurs locaux.
1: OK.
2: Bleuet. Ouais. Avant de donner des recettes, pourquoi on devrait en manger? C'est rempli d'oxydants.
1: Ah ouais?
2: Ouais, fait que c'est l'anthocyanine qui donne la couleur bleue là-dedans. Puis ça, c'est super bon pour la santé.
1: Il faut pas manger ça en auto si c'est rempli d'oxydants? OK.
2: Pas rempli d'accident à l'Ocoulou, là. Puis, moi, je veux connaître ta recette préférée avec des bleuets.
1: Deux choses. Premièrement, confiture. Moi, je me fais des confitures de bleuets quand arrivent bleuets. Les petits, pas les gros, là. Les tout petits. Et ça, j'entends du monde me dire, c'est de l'ouvrage parce qu'il peut y avoir des petits morceaux de bois. Je passe chacun des morceaux de bleuets avant de les rincer. Pour ça, j'en prends un, je le mets dans ma passoire, je prends l'autre parce qu'il y a toujours des petits bouts de branches, là. C'est un après l'autre.
2: Ça va être relaxant à faire,
1: c'est
2: quand
1: relaxant
2: même.
1: Et La confiture de bleuets, de mini bleuets, de petits bleuets sauvages, ça n'a rien de comparable. Et l'été passé, je suis allé dans le Bas-Saint-Laurent et je suis allé à l'espèce de casse-croûte de Colombe-Saint-Pierre.
2: Okay.
1: Vous savez, celle qui coach les chefs, dans les chefs, là, elle fait les recettes avec eux autres.
2: Ouais.
1: Elle avait un casse-croûte et j'ai bu la meilleure slotch du monde entier. Je l'ai refaite chez
2: nous.
1: Slotch
2: au bleuet?
1: Slotch et bleuet, mais tu sais, c'est pas une slotch poppy, là. C'était une slotch alcoolisée, purée de bleuet avec un gin du Bas-Saint-Laurent. Et il y avait une espèce de sirop de sauge. C'était la meilleure slotch que j'ai bu de ma vie. Bleuet et sauge, là, vous essayerez ça à la maison, là. Et trouver le bon sweet spot entre les deux, là, c'était malade mental.
2: Miam.
1: Drink avec des petites purées bleuets, là, c'est vraiment, vraiment très bon. Avec de la sauge, t'as ça jeté à terre.
2: Ah ben là, c'est sûr que c'est bon, là.
1: Oui.
2: Oh my God!
1: Toi, tu vis ça quand même, bleuet?
2: Les bleus, écoute, moi, je peux manger ça, là, mais il faut qu'il soit dur. Tu sais, un bleuet mou.
1: C'est comme un raisin, dans le fond.
2: Oui, j'aime quasiment ça quand il y a le contour, un corps un peu vert, mauve, parce qu'il est bien croquant. Exactement. Mais sinon, moyen que j'adore manger des bleuets, là, ça va faire différent que les manger frais, mais dans des muffins au son.
1: Hein?
2: Aimes-tu les muffins au son?
1: Ben, je m'en ai pas dire au son, mais des muffins, je fais raisin et citron. Non, pas raisin et citron, mais bleu et citron. C'est malade. Okay, des petits muffins d'été.
2: Malade.
1: Vraiment,
2: muffins au son,
1: ah ouais,
2: tu rajoutes plein de bleuets frais là-dedans. Ah ben. C'est tellement bon.
1: Ah, ben là, on va essayer ça.
2: Avec tu peux manger des bleuets frais avec tes muffins aussi
1: ben
2: après.
1: Ben oui. Hey, merci, miam. Mon petit bleuet.
2: Hey, merci, Lola.
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0: émission, on est fidèles au rendez-vous, Country Pop et CountryPop.ca. Beau temps, mauvais temps, en vacances ou non, on est là. Robert Savard s'en vient aux nouvelles dans les prochaines minutes. Country Pop, on a été conviés à une conférence de presse aujourd'hui, c'est le coup de 9h30. Simon Allaire qui nous fait un Dominique Michel. Qu'est-ce que c'est ça? On vous donnera les détails dans les prochaines minutes. À moins de 2 mois des élections, Christine Fréchette a pris un bain de foule hier au Grand Prix de Trois-Rivières. On surveille aussi le débit de la rivière Saint-Maurice et on part aussi un 92 minutes de hits sans pub ensemble dans les prochaines minutes. Puis on va partir ça avec ni l'autre que Alanis Morissette, You Oughta Know et Cody Johnson qui s'en vient avec The Fall. Restez là.
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2: Ça circule toujours bien sur nos routes pour ce retour au travail si jamais vous étiez en vacances. Encore un peu au ralenti à la hauteur de Saint-Étienne-des-Grès, sortie de la Gabelle, d'une part et d'autre là, sur la direction nord, direction sud. Et Robert est là pour le dernier bulletin du jour.
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2: Ouais, qu'est-ce qui marque l'actualité de ce 10 août, Robert?
4: Ben, c'est ce matin à 9h30 aux portes de la Mauricie que Simon Allaire va annoncer officiellement son intention de solliciter un troisième mandat en tant que député de la circonscription de Masquinongé le 5 octobre prochain. On sait que dans la foulée du départ de François Legault, il avait annoncé son retrait de la vie politique et il envisageait peut-être un travail dans l'enseignement. En tout cas, il en avait parlé, il avait soulevé peut-être la possibilité que ça puisse se produire. Mais là, un revirement de situation quand même assez important, ça, pour le mentionner. Alors, on ira voir, quelles sont ses motivations en conférence de presse à 9h30 ce matin. À moins de 2 mois des élections provinciales, Christine Fréchette, elle, a pris un bain de foule à Trois-Rivières à l'occasion du Grand Prix de la série NASCAR Canada. La première ministre du Québec a dit, lors d'une mêlée de presse, qu'elle parlait presque tous les jours avec son homologue fédéral, Mark Carney, à propos des négociations sur l'accord Canada-États-Unis-Mexique. Si tu veux, on peut même l'entendre.
5: J'ai eu des discussions avec M. Carney ces derniers jours. On a des échanges, je vous dirais presque quotidiens, avec le fédéral. Puis Dieu sait que la menace prochaine qui plane, elle pourrait être très, très dommageable pour les entreprises. Alors, c'est important que le fédéral intensifie ses négociations.
4: Et il faut mentionner que Mme Fréchette va rencontrer ce midi des intervenants socio-économiques de la région de Trois-Rivières. Et la ville de Shawinigan rappelle que les accès à l'eau sur son territoire demeurent fermés pour le moment. Les autorités ont remarqué une amélioration des conditions, mais le courant est toujours très élevé. Toutefois, les rampes de mise à l'eau de Saint-Jean-des-Piles pourraient être rouvertes incessamment. Hydro-Québec, de son côté, a remarqué là, une diminution des débits d'eau durant les 24 dernières heures. À la tuque, cependant, c'est encore le double de la normale. Trois-Rivières, Shawinigan, le triple de la normale.
2: Barouette.
4: C'est quand même quelque chose.
2: Ça déménage.
4: Oui, effectivement.
2: Merci beaucoup, Robert. Je te souhaite une bonne conférence de presse. Tu seras là à 9h30, comme tu l'as dit.
4: Oui, comme un seul homme.
2: Comme un seul homme, oui, j'espère. Et côté météo, aujourd'hui, on dirait que Galarneau tente de prendre sa place un peu dans le ciel en Mauricie. Qu'est-ce qu'on nous prévoit pour notre début de semaine? Ça ne sera pas un gros chasse. Ça sera généralement nuageux, avec un 30% de probabilité d'averse tôt ce matin. D'après moi, on vient de passer à côté. Quelques averses peut-être au cours de l'après-midi, ressenti de 32. Donc, ça sera encore une collante humide aujourd'hui, mais ça va descendre. Et j'ai oublié de parler de sport, mais j'attendais qu'elle soit là, bien installée. Le retour de Stéphanie Veillette à Country Pop. Bonjour!
6: Oh my God! On dirait que ça fait 6 mois que je suis partie!
2: Ah, mon Dieu! Et là, je voulais parler de sport parce que Camiran, qui a gagné ça hier au Grand Prix, puis t'es l'ambassadrice. Tu sais ton titre? L'ambassadrice du Grand Prix. On t'a vu courir, on t'a vu avec une sœur Angèle, t'a vu partout.
6: Oui, exactement. Hier, on parle de la course NASCAR.
2: Bien sûr, oui.
6: Qui a été quand même assez rocambolesque, hein, avec Sam Fellows, qui a sa voiture a pris en feu, Tagliani, qui a eu un accident aussi. Oh oui.
2: Voyons donc, personne ne m'a dit ça.
6: OK, c'est ça, t'attendais vraiment que j'arrive pour qu'on parle de la course.
2: Je savais qu'il y avait des food trucks.
6: Oui, exactement. Mais vraiment, c'était un super de beau week-end. Il a fait super beau, super chaud. Puis on a été vraiment gâtés au niveau des courses au Grand Prix de Trois-Rivières.
2: Robert, je te souhaite une bonne conférence, une belle journée.
4: Merci
2: bon retour
4: beaucoup.
2: De vacances. Bon retour de vacances à tous.
6: Robert nous quitte. J'arrive puis il se pousse.
2: Comprends le message.
6: C'est ça.
2: Hey, je veux te parler des alentours d'11h, ça te tente.
6: Ça me tente, c'est sûr, mon coulou.
2: Merveilleux, parce que je vous accompagne avec des 92 minutes de hits sans pub. Là,
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2: C'est parti, on repart le compteur à zéro pour faire un 92 minutes de hit sans pub à Country Pop, countrypop.ca. Nico Bellemare, aux manettes jusqu'à midi, en espérant, en se croisant les doigts, que Galarneau se pointera le bout du nez aujourd'hui. Je donnerai les détails météo. Bien évidemment, on va surveiller ce qui se passe sur la rivière Saint-Maurice aux alentours. Simon Lair qui est supposé prendre la parole devant le public aujourd'hui. Manquez pas les nouvelles à tous les heures 55. Qu'est-ce que Simon Lair a raconté? Conférence de presse aujourd'hui, on va va aller tirer les verres du nez de Simon. Et j'espère que vous passez un excellent retour de week-end ou un excellent retour de vacances, hein? Parce qu'il y en a aujourd'hui que ça s'est terminé, un peu comme ma collègue Steph Veillette qui vous accompagnera aujourd'hui dès midi avec des blitz d'une heure de hits sans arrêt, la terrasse country pop dès 16h. Et nous autres, notre matin va s'aligner avec la bien bonne musique. Les Cowboys fringants s'en viennent. Alanis Morissette avec You Oughta Know. Et là, c'est plus de New Country. Voici Cody Johnson et The Fall, la country pop au travail. 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

Morrissey, je sais pas si vous saviez, mais les personnes anxieuses, les personnes TDAH, tout ça, adorent les jours de pluie. Donc, je vous annonce que moi, ça me fait du bien ce petit jour un peu plus gris aujourd'hui parce que ben ça nous c'est rempli de promesses de ne rien faire. Si jamais vous êtes en vacances, vous êtes un peu plus anxieux, ben on peut ne pas canceller de plan, on peut juste rester à la maison, écouter des séries, regarder la TV et c'est pas mal ça qui est prévu aujourd'hui, à moins que ça se dégage au cours de la journée selon vos secteurs. C'est généralement nuageux, 30% de probabilité d'averse un peu plus tard, même un risque d'averse et d'orage au cours de l'après-midi. Un petit 19, super confortable pour la nuit prochaine et moi je vois ça aller là, des prochains jours, dans les nuits, ça devient un peu plus clément, moins humide et il y a un environnementologue d'Environnement Canada qui disait, aussitôt qu'on va arriver à la mi-août, ben là on va être dans une pente descendante. Désolé pour de vous annoncer ça côté température d'été. Mais moi j'ai hâte pas l'automne, j'ai hâte qu'on ait encore des belles grosses journées chaudes, mais j'ai hâte aux nuits là, à 12-13 degrés qui s'en viennent. Ça dort bien comme un bébé, mais un bébé qui fait ses nuits. Sam Hunt qui poursuit ce blitz d'un 92 minutes de hits en pub. Voici Country House à Country Pop et Country Pop.ca. Bon lundi.

Oui, c'est un 92 minutes de hit sans pub à Country Pop au travail avec Nico Bellemare qui, dans trois semaines, va redonner la place à Nathalie Simard. On peut vous croire, Nathalie Simard qui sera des d'autres ici à Country Pop, countrypop.ca, Country Pop au travail. Très, très hâte de retrouver Nathalie Simard, ça n'a pas de maudit bon sens. Et aujourd'hui, qu'est-ce qu'il y a à regarder? Ben, des activités à l'intérieur, pourquoi pas? Est-ce que c'est possible, si vous êtes dans le coin de Shawinigan, de remettre vos pontons à l'eau? C'est pas quelque chose que je vous suggère, surtout si vous êtes du côté de Shawinigan, mais bientôt, il y a un autre secteur sur la rivière Saint-Maurice qu'on surveille. On pourrait peut-être remettre nos embarcations. On vous donnera les détails de ça. Robert Savard aussi à tous les heures 55. Et là, il y a un artiste que j'aime beaucoup qui boycotte les States, qui boycotte les États-Unis, lui. Dit tant que Donald Trump va être là, moi, je reste au Québec, je reste au Canada, je vais en Europe, je vais en Asie. On commence ça avec l'excellent Talk. Voici Runaway to Mars, c'est Country Pop au travail. Bon lundi.

c'est 92 minutes de hits sans pub à Country Pop et CountryPop.ca. Tiens, tiens, Galarneau qui s'est pointé le bout du nez de temps en temps depuis un peu plus tôt ce matin. On va le prendre quand il va passer parce que c'est pas ce qu'on prévoit le plus, en tout cas pour aujourd'hui. Réservez votre jeudi soir. Pourquoi? Je vous dis tout de suite, peu importe ce que vous avez à faire, cancellez. Il y a un gros show à voir. Une humoriste que j'adore. Elle est tellement, mais tellement drôle. C'est son deuxième spectacle qu'elle vient présenter du côté de Shawi jeudi soir. Je donnerai les détails. Et comme on est en vacances et que c'est mon band préféré, d'ailleurs, je sais pas si vous saviez, mais ils viennent de sortir une chaîne de TV. Je donnerai les détails dans 2 minutes 29 là-dessus. Green Day s'en vient avec Holiday. Oh!

Le meilleur du New Country, ben ça se traduit avec celle-ci. Voici Been a Minute, Arthur Brothers, à Country Pop et via le web au countrypop.ca. Bon retour au travail. Bonne continuation de vacances.

Mon band préféré qu'on a connu dans les années 90, Green Day. Je vous invite à aller voir sur leur chaîne YouTube. Ils ont sorti une chaîne TV, pouvez-vous croire, ça s'appelle Green Day TV. Vous êtes fan de vidéoclips, vous ennuyez des bons vieux postes de Musique Plus, par exemple, les espèces de postes dans les années 90, début 2000, où est-ce qu'on nous jouait des vidéoclips sans arrêt, ben c'est la même chose. Ils nous font découvrir leurs coups de cœur, ils nous font découvrir aussi des vieux classiques, et c'est animé par les gars de Green Day, avec des transitions entre autres de Trey Cool, qu'on connaît, qui adore se déguiser. C'est vraiment, vraiment très bon. Je me suis surpris en fin de semaine, ben relax, à m'enfiler une petite heure, une heure et demie, ben étendu, à regarder dehors, juste m'enfiler, Green Day TV. Écoutez ça, allez voir ça, ça vaut vraiment le coup. D'ailleurs, les voici, c'est sorti en 2004 de leur album iconique American Idiot. Voici la troisième piste, c'est Holiday à Country Pop.

On est dans les dernières, la Mauricie, les dernières de quoi? Ben, dans les dernières semaines de vacances, hein, on commence la dernière swing avant la mi-août. On est le 10 aujourd'hui. D'ailleurs, les Perséides en fin de semaine, j'espère qu'il va faire beau samedi soir, le 15, pour pouvoir regarder ça. Mais on est dans les dernières aussi. Vendredi passé, du côté de Culture Shawinigan, c'était la dernière des vendredis signés un été sur Shawinigan, grâce aussi de Desjardins. Et là, cette semaine, c'est la dernière de Culture Shawi pour les Jeudis Larrants. Et on termine ça avec une artiste que j'aime beaucoup. Vous pouvez la voir comme collaboratrice d'ailleurs à Bonsoir, Bonsoir, du côté de Radio Cannes. C'est Michelle Desrochers. Premièrement, si vous la connaissez pas, il y a son premier One Woman Show sur YouTube, complètement gratuit, c'est super populaire. Les humoristes, quand ils terminent leur tournée, ils mettent ça sur YouTube. Allez la découvrir, je l'aime tellement. Et elle s'en vient avec son rodage et je l'ai vu à Francis Brisson, à Grand-Mère, son premier rodage de son premier show et j'ai tout adoré. Même si c'est un show de rodage, je vous le dis, c'est excellent. Et c'est à ne pas manquer cette semaine, Michelle Desrochers. Ça va être une très, très, très belle soirée. Mais en plus, c'est le Quai des Brasseurs est juste en bas. Fait que vous allez prendre une petite bière, manger de la bonne bouffe au Quai des Brasseurs sur la terrasse, vue imprenable sur la rivière Saint-Maurice, vous montez à pied. Bon show de Michelle Desrochers. N'oublie pas d'aller acheter vos tickets au cultureshawinigan.ca. Roxane Bruno s'en vient, William Cloutier et Phil Rockett avec Jealous. Ça, c'est tellement bon. Et là, c'est une de mes préférées de Shania Twain. Voici You're Still the One à Country Pop au travail. 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

Notre 92 minutes de hits sans pub avec le soleil qui s'est invité. Vous allez voir qu'il va venir, qu'il va aller et aller venir aujourd'hui. On va s'enligner un peu sur notre français ce matin. Va et vient le soleil avec généralement nuageux aujourd'hui. Max de 26, ressenti 32, encore une collante, même si Galarneau se pointera pas toujours. Et ça, ça me fait plaisir parce que là, on a encore des belles grosses journées chaudes qui s'en viennent, même si on arrive à la mi-août. Mais au moins, on va retrouver des normales de saison la nuit. Et ça, ça se traduit comment? Des 12-13 degrés. Les nuits qui s'en viennent, j'adore ça. Donnez-moi des grosses journées de soleil pour aller me baigner, puis des nuits fraîches, et ça s'en vient pour vous autres. Pour nous autres, on va être bien contents. Dans les prochaines minutes, après 2 minutes 31, c'est Jonas Brother qui s'en vient avec No Time to Talk, et on a aussi ben All to Myself pour plus de New Country. I want you all. Et les Jonas Brothers qui s'invitent pour le meilleur de la pop, voici No Time to Talk à Country Pop et countrypop.ca et sur l'application Radio Country Pop sur vos mobiles.

0: Dans les prochaines minutes, ben Robert Savard revient dans les prochaines minutes d'une conférence de presse où Simon Allaire nous faisait un Dominique Michel aujourd'hui. Qu'est-ce que c'est? On vous en parlera dans nos bulletins. On vous parle aussi de l'état sur la rivière Saint-Maurice, hein, avec les 100 mm de pluie qui est tombée à Haute-Mauricie la semaine dernière. C'était commotion sur la rivière Saint-Maurice. Ça se calme un petit peu, mais c'est encore beaucoup en mouvement, surtout à la hauteur de Shawinigan. Tous les détails de ça et Billy Zimmerman s'en vient avec Chevy Silverado pour terminer et commencer l'heure de 10h ici à Country Pop et CountryPop.ca.
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9: Lundi 10 août 2026, ici Robert Savard, en manchette. La ville de Shawinigan rappelle que les accès à l'eau de son territoire demeurent fermés pour le moment. Les autorités ont remarqué une amélioration des conditions, mais le courant est toujours élevé. Toutefois, les rampes de mise à l'eau de Saint-Jean-des-Piles pourraient être rouvertes incessamment. À Latuc, le débit est le double de la normale. Shawinigan et Trois-Rivières, il demeure à 1500 mètres cubes par seconde, soit le triple de la normale. Simon Allaire a annoncé officiellement ce matin son intention de solliciter un troisième mandat en tant que député de la circonscription de Masquinongé lors de l'élection du 5 octobre prochain. On sait que dans la foulée du départ de François Legault, il avait annoncé son retrait de la vie politique. Il envisageait peut-être même un travail dans l'enseignement. À moins de 2 mois des élections provinciales, Christine Fréchette a pris un bain de foule à Trois-Rivières hier à l'occasion du Grand Prix de la série NASCAR Canada. La première ministre du Québec a dit qu'elle parle presque tous les jours avec son homologue fédéral Mark Carney à propos des négociations sur l'accord Canada-États-Unis-Mexique. Elle soutient que ces négociations sont cruciales pour l'avenir des entreprises québécoises.
10: J'ai eu des discussions avec M. Carney ces derniers jours. On a des échanges, je vous dirais presque quotidiens, avec le fédéral. Puis Dieu sait que la menace prochaine qui plane, elle pourrait être très, très dommageable pour les entreprises. Alors, c'est important que le fédéral intensifie ses négociations.
9: Voilà qui complète l'information. 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

On vient de s'offrir Tyler Hubbard, qui est le meilleur du New Country pour vous autres. On start un blitz d'une heure de hit sans pause publicitaire. Nico ici aux manettes jusqu'à midi avant l'arrivée de Stéphanie Veillette. Et pour partir ce blitz d'une heure de hit sans arrêt, je vous dis là, restez là parce qu'on a du Nickelback qui s'en vient, du Lou Combs, du Alex Nevsky, Marie-Denise Pelletier avec un remix de Pour une histoire d'un soir. Jamais dans ma vie j'aurais pu croire pouvoir entendre ça. Et là, c'est Taylor Swift, la chanson de son dernier album, The Life of a Showgirl. Voici The Fate of Ophelia à Country Pop et countrypop.ca.

Un blédunant de hits sans arrêt qui se poursuit dans la bonne humeur parce que je viens de retrouver ma collègue Steph Veillette, manquait la pas cet après-midi. Ben, en fait, même sur l'heure de lunch, hein, pour l'heure de lunch, quand je ne suis pas pour travail l'après-midi, elle retombe dans ses bottines et elle vous accompagne pour votre apéro parce qu'on a le droit de prendre l'apéro même si c'est lundi, c'est les vacances, l'été ça passe vite. Sur la terrasse quand je suis pas, vous allez avoir du gros plaisir avec Steph. Dans les prochaines minutes, on est encore en vacances, mais je vous dis, ça s'effrite parce qu'on est le 10. En fin de semaine, on traverse la mi-août et la rentrée scolaire commence à se faire sentir. Comment on fait à Country Pop pour vous payer la rentrée de vos flots? Restez là, je donnerai les détails. Et j'ai du Low Combs qui s'en vient aussi avec Hurricane. Juste avant, on a 3 minutes 32 de pur bonheur. C'est le meilleur de Nickelback. Voici Lullaby à Country Pop et Country Pop. Voici à...

On approche de 10h30, tranquillement pas vite, et je vous rappelle qu'en fin de semaine, on paye la rentrée scolaire à vos flots parce qu'on sait que ça coûte un bras puis une jambe, puis peut-être un rein si jamais ils sont au secondaire, on se le dit. 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Retour en 1980. Je l'aime, je l'adore. Soyez curieux. Allez voir cette version-là, mais par Miley Cyrus. C'est du gros talent. C'est tellement bon, mais on s'offre l'original. Voici Blondie et Heart of Glass à Country Pop. We'll be right back.

C'est la Grisaille qui est au programme aujourd'hui et ben, peut-être que vous aurez la chance de voir Galarno. Ça va, ça vient ce matin. Une chose est sûre, c'est qu'il va faire encore très chaud, très humide. Max de 26 ressenti, 32 aujourd'hui et demain 26 degrés, alternance soleil de nuages. Donc si vous êtes en vacances, on capote pas. Un petit peu de grisaille aujourd'hui, puis après ça on repart sur une coupe de jours de soleil. Justement en parlant de pluie, les vilains pingouins s'amènent avec Sous la pluie. Joe Hood aussi avec Saira et là c'est le meilleur du New Country. Nate Smith, Bad Memory à Country Pop au travail.

0: Ben, ça allait de soi de vous envoyer les vilains pingouins avec sous la pluie. Ça a été ça pas mal une partie de l'avant-midi. En tout cas, au moins très gris. Dans les prochaines minutes, j'ai Robert Savard qui revient de conférence de presse à Simon Allaire où il annonçait son retour ou sa suite. On sait plus si c'est un retour ou une suite parce qu'il disait qu'il partait. Il est parti une couple de semaines, mais finalement, il décide de se représenter le 5 octobre prochain. Tous les détails de ça parce qu'il y avait conférence de presse à Louisville sur le coup de 9h30 tantôt. Dans les prochaines minutes, pour commencer l'heure de 11h, on a du Dallin Scott, What I Never Have. Restez des nôtres, les nouvelles s'en viennent.
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1: Lundi 10 août 2026. Ici Robert Savard, en manchette. La ville de Shawinigan rappelle que les accès à l'eau de son territoire demeurent fermés pour le moment. Les autorités ont remarqué une amélioration des conditions, mais le courant est toujours élevé. Toutefois, les rampes de mise à l'eau de Saint-Jean-des-Piles pourraient être rouvertes incessamment. À Latuc, le débit est le double de la normale. Shawinigan et Trois-Rivières, il demeure à 1500 mètres cubes par seconde, soit le triple de la normale. Simon Allaire a annoncé officiellement ce matin son intention de solliciter un troisième mandat en tant que député de la circonscription de Masquinongé lors de l'élection du 5 octobre prochain. On sait que dans la foulée du départ de François Legault, il avait annoncé son retrait de la vie politique. Il envisageait peut-être même un travail dans l'enseignement. À moins de 2 mois des élections provinciales, Christine Fréchette a pris un bain de foule à Trois-Rivières hier à l'occasion du Grand Prix de la série NASCAR Canada. La première ministre du Québec a dit qu'elle parle presque tous les jours avec son homologue fédéral Mark Carney à propos des négociations sur l'accord Canada-États-Unis-Mexique. Elle soutient que ces négociations sont cruciales pour l'avenir des entreprises québécoises.
2: J'ai eu des discussions avec M. Carney ces derniers jours. On a des échanges, je vous dirais presque quotidiens, avec le fédéral. Puis Dieu sait que la menace prochaine qui plane, elle pourrait être très, très dommageable pour les entreprises. Alors, c'est important que le fédéral intensifie ses négociations.
1: Voilà qui complète l'information. 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

Encore 60 minutes pour moi avant de le retour de ma grande chum Steph Veillette pour Country Pop au travail, Country Pop également, la terrasse Country Pop, Country Pop, pardon, sur le coup de 16h. Puis je suis allé l'accrocher dans le corridor, j'ai dit, ma chum, faut qu'on se parle de tes vacances, faut qu'on te parle de ton mariage. On jase avec Steph Veillette qui va prendre d'assaut les ondes dès midi dans la prochaine heure. Puis tout ça va être brodé, hein, comme de la belle dentelle avec du sapré bon son. Feel Good de Charlotte Cardin dans moins de 20 minutes, du Post Malone, cet artiste tout jeune de 18, 19 ou 20 ans qui a fait ses premiers Grammy cette année, Somber, Back to Friend dans les prochaines minutes. Et là, c'est Alex Warren. Voici Fever Dream. Ça a bercé mes vacances, cette chanson-là. C'est tellement bon. Merci d'être là à Country Pop et countrypop.ca.

Un 60 minutes de hit sans pub qui est bel et bien entamé. Ça se poursuit avec de la bien bonne musique. Et j'ai une joie de plus aujourd'hui. Je suis toujours joyeux d'être avec vous autres. Mais là, ma grand chum, Steph Veillette, est de retour en onde aujourd'hui. On l'accueille, OK? Je suis allé l'accrocher d'un corridor. Je dis là, faut que tu viennes nous jaser de comment ça se passe la fin de tes vacances. Es-tu en dep de revenir au travail? On va savoir ça après ces shows de Mitsou. Charlotte Cardin également, qui pour des raisons de santé a dû annuler un spectacle. Steph va vous en parler cet après-midi de ça. Et là, c'est Savage Garden, Truly, Madly, Deeply à Country Pop.

0: J'avais tellement hâte qu'elle revienne au bercail, je me suis ennuyé d'elle. Mon Dieu, que le travail, c'est pas le même. Hein? Quand ta collègue préférée s'en va en vacances, là, c'est pas facile. Stéphanie Veillette, coucou! Ah, t'as peu, je t'ai pas ouvert le bon micro. Ah, hein?
1: C'est pour ça,
0: ah, ben oui, tu me regardais. Hey, bon retour de vacances, Steph!
1: Bon retour, coulou! Ah. Bon retour, toi, ça fait quoi? Une semaine? Deux semaines?
0: Deux semaines, je commence ma troisième. Là.
1: Ah, c'est pas pire.
0: Ben oui!
1: Fait que le blues des fins de vacances, c'est pas mal passé.
0: Oui, oui, oui, absolument. On s'en remet. Toi, tu le commences, c'est en post-partum, là.
1: Ah oui! Je suis comme... Oh, mais écoute, on s'en parle là. Peu importe la job, peu importe le nombre de temps que je pars en vacances, ça me fait toujours blues des fins de vacances. Ah, à chaque fois.
0: Ah ben.
1: Moi, je suis une personne qui est très, très nostalgique déjà de base dans la vie.
0: OK.
1: Fait que quand quelque chose se finit, je suis comme... Ouais!
0: Oh, ben là, t'as bien des affaires de jaser de tes vacances, du Grand Prix, de ton mariage.
1: Ben oui!
0: J'arrêtais pas de dire au monde. J'ai dit, moi, je suis allé au mariage à Steph, c'était cool, mais je vous en dis pas plus parce que ça va être à elle de vous en parler en ondes.
1: Ah, ben, reste avec moi après-midi, okay, on va en parler parce que t'étais aux premières loges de ce mariage-là.
0: Et jusqu'à la fin! D'après de la moi, veille, t'as vu... la veille jusqu'à la fin.
1: Ah ouais, ouais, d'après moi, t'as vu plus d'affaires que moi, j'en ai vu.
0: Ah, ça se peut bien.
1: Ben, c'est sûr.
0: Tabarouette.
1: C'est sûr, mais on est retourné dans notre chambre, moi, mon mari Simon et toi.
0: Oui.
1: C'est demain que la soirée a fini. Exact. On vous en dit pas plus, on vous en reparle cet après-midi.
0: Stay tuned. Bon retour, Steph, bien content de te retrouver.
1: Ah, oh, moi aussi.
0: Et pour ton retour, ben je me suis dit que ça prendrait du Post Malone.
1: Ah, oh, oui.
0: Dans ce 60 minutes d'aide sans pub, voici Pour Me a Drink avec Blake Shelton à Country Pop. 40.

un moment donné, à la fin août, ce sera Nathalie Simard qui reprendra d'assaut les ondes de la Country Pop au travail. Le comté du 31, manquez-la pas, mais moi, j'y réchauffe la place tranquillement, pas vite. C'est un bonheur de la remplacer le matin. Et elle, elle se prélasse, probablement comme vous autres, en vacances, avec une journée chaude quand même. Je sais pas si Galarneau est venu faire votre tour dans votre secteur. Aujourd'hui, généralement nuageux, max de 26, ressenti 32. Et on aura des nuits fraîches, OK? Ça revient, je vous le promets. Des nuits à 12, 13 degrés, normal de saison, vers la fin de la semaine. Ça, j'ai bien hâte. Et même si on a de la fraîcheur la nuit, des grosses journées chaudes vont être là quand même. On va essayer d'attirer le soleil avec Pocket Full of Sunshine. Voici Natasha Bedingfield, la Country Pop. Et via le web au countrypop.ca.

0: Les Blitz du Nord de Hit sans arrêt s'en viennent avec Stéphanie Veillette. Stéphanie Veillette qui est de retour en onde après des vacances, après un mariage. Je vous dis qu'elle a de la jasette. La gueule, il arrête pas. Elle s'en vient. Vous allez passer vraiment un bel après-midi. Un beau retour à la maison dans la terrasse Country Pop. Pour ma part, ben, on se retrouve demain matin, 6h. Mon nom, c'est Nico. Et bye bye. C'est ce qui s'en vient d'ailleurs. Bye bye tout le monde. NSYNC qui s'en vient pour débuter l'heure de midi avec bye bye bye. Au revoir.
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18: Lundi 10 août 2026. Bonne journée, ici Robert Savard. C'est une longue conversation avec la première ministre Christine Fréchette qui a fait en sorte que Simon Allaire revienne sur sa décision de quitter la vie politique. De son propre aveu, le député de Masquinongé n'avait eu que peu ou pas de temps du tout pour bien connaître la nouvelle première ministre.
19: Un appel de quoi, 45-50 minutes à peu près, où on a échangé sur nos visions respectives du Québec, ce que tu souhaitais mettre en place pour améliorer le mieux-être et le mieux-vivre de tout le monde ici, tous les citoyens de Masquinongé notamment. On a eu une discussion sur l'économie, les tarifs, sur le secteur agricole, qui est un secteur hyper important pour Masquinongé.
18: Il ajoute que sa décision est humaine d'abord et avant tout et qu'il reconnaît le talent de la nouvelle chef de la CAQ.
19: C'est une décision qui est très humaine. C'est que prendre le temps de se parler, ça a fait toute la différence. C'est là que j'ai vu que, Christine, tu avais toutes les qualités requises pour bien gérer un caucus, mais aussi, ce qui est le plus important, gérer le Québec.
18: Simon Allaire a annoncé ce matin en conférence de presse son intention de solliciter un troisième mandat en tant que député de Masquinongé. La conférence de presse de ce matin avait un double objectif, soit de faire connaître deux autres candidatures, dont Champlain et La Violette Saint-Maurice. C'est la première ministre Christine Fréchette elle-même qui les a présentés aux nombreux supporters qui étaient présents à la porte de la Mauricie. Celle qui succédera à Sonia Lebel dans Champlain, Marie-Ève Méran, arrive avec un bon bagage comme gestionnaire.
20: En fait, Marie-Ève, c'est une gestionnaire expérimentée qui a consacré une grande partie de sa carrière à défendre les entrepreneurs, à faire connaître la réalité des entrepreneurs. Puis elle l'a d'abord fait à la tête de la Fédération des coopératives de développement régional. Et comme elle l'a fait également à titre de directrice générale de l'Association des microbrasseries du Québec, jusqu'à tout récemment.
18: Du côté de La Violette-Saint-Maurice, Guy Veillette, un aide de camp de l'actuelle députée Marie-Louise Tardy et ancien journaliste au Nouvelliste, tentera de lui succéder.
20: C'est un homme de terrain, un homme qui est à l'écoute et qui a un grand sens des responsabilités. Et c'est ce dont on a besoin en politique, parce qu'il faut se sentir investi d'une mission pour bien réaliser ce qui est attendu des citoyens.
18: Avec ces trois annonces, incluant Simon Allaire, la liste des candidats est complète pour la CAQ en Mauricie. La ville de Shawinigan rappelle que les accès à l'eau sur son territoire demeurent fermés pour le moment. Les autorités ont remarqué une amélioration des conditions, mais le courant du Saint-Maurice est toujours élevé. Toutefois, les rampes de mise à l'eau de Saint-Jean-des-Piles pourraient être ouvertes incessamment. Hydro-Québec, de son côté, remarque une diminution constante des débits d'eau depuis 24 heures. À La Tuque, le débit est le double de la normale. À la hauteur de Shawinigan et de Trois-Rivières, il demeure à 1500 mètres cubes par seconde, soit le triple de la normal. Le ministre des Transports, Stephen McKinnon, a assuré ce matin que le gouvernement fédéral ira de l'avant dans le projet de train à grande vitesse d'Alto entre Québec et Toronto, même si l'Ontario réévalue son appui au projet. À la fin du mois dernier, il a été rapporté que le gouvernement de Doug Ford réévaluait son appui au TGV après le rejet par le fédéral d'un projet d'agrandissement de l'aéroport Billy Bishop à Toronto. M. McKinnon a toutefois dit que les discussions se poursuivent avec les acteurs impliqués et que les citoyens verront bientôt la réalisation du projet.
12: Mais je me permets d'être clair, là. Nous allons de l'avant avec Alto. Nous avons mis en place des dispositions législatives pour permettre d'accélérer. Les gens qui nous écoutent aujourd'hui peuvent savoir exactement quand est-ce qu'on va mettre l'appel dans la terre pour construire cette infrastructure essentielle.
18: Le contexte actuel est favorable pour les acheteurs dans le milieu automobile, selon plusieurs concessionnaires. La presse rapportait en fin de semaine que le choix de modèles est de plus en plus grand. Après une explosion des prix pendant la pandémie, ceux-ci commencent légèrement à baisser et cette tendance devrait se poursuivre dans les prochains mois. Alain McKenna est journaliste et expert en automobile.
21: C'est le début de quelque chose, disons-le comme ça, parce que c'est encore, à mon très humble avis, assez cher d'acheter une voiture neuve et moins cher, mais quand même assez élevé pour le prix moyen d'une voiture usagée aussi.
18: Voilà qui complète l'information. 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
23: Déjà l'heure de se retrouver la Mauricie. J'espère que vous allez bien. C'est Steph Veillette qui est bien pimpante de retour de vacances pour vous accompagner aujourd'hui en ce lundi 10 août. Déjà, ça va tellement vite. J'espère que vous avez profité de l'été. J'espère que vous allez pouvoir en profiter encore parce que c'est pas fini. Tant que c'est pas fini, malgré la petite température un petit peu grisâtre aujourd'hui, on est ensemble avec bien de la chaleur aussi, hein? 32 au maximum à prévoir avec Humidex. Et moi, je suis bien contente de vous retrouver. Vraiment, je suis fébrile. Je pense que ça va se reprendre comme quelqu'un qui embarque sur un vélo. On va passer vraiment une belle après-midi ensemble. Je vous accompagne jusqu'à 18h ce soir. Et ça, ça n'a pas changé pendant mes vacances. On a tellement de la bonne musique pour vous autres. Entre autres, une nouveauté des Backstreet Boys qui s'amène Bottle Up dans

le dire, ça va être motivant cet après-midi. La nouveauté des Backstreet Boys qui est sortie spécialement pour le nouveau film de la Pat Patrouille. Fait que même les jeunes vont pouvoir apprécier les Backstreet Boys comme on le fait, nous, les bébés des années 90. On aura aussi pour vous autres Morgan Wallen qui s'en vient d'ici 30 minutes. Philippe Phillips et Raging Fire aussi. Destiny's Child, vraiment, ça va être tellement bon. Mais on part notre heure de lunch ensemble avec aussi un boys band qui est super aimé. Est-ce que vous êtes plus, justement, Backstreet Boys ou NSYNC? À vous de me le dire au 819-519-1031. Mais à l'instant, c'est Bye Bye Bye dans Country Pop le midi. Puis on est là aussi sur le web. Si vous êtes à job, vous aussi, countrypop.ca. Bon lundi! Bye bye.

vous dis que ça avance vite. Déjà midi, 9 minutes dans Country Pop le midi. Et je sais pas si vous aviez vu la nouvelle pensée, mais le 25 juillet dernier, on était supposé avoir Wiz Khalifa du côté du Festival Génération. Finalement, ben ça a été changé. Changement, là, dernière minute de programmation. Et c'est le DJ québécois Mike Demero qui a fait lever la foule. Je pense que le monde a très, très apprécié. C'est Calling et Mike Demero à l'instant dans Country Pop le midi. Puis on est là aussi sur l'appli mobile Radio Country Pop. J'entre

connu, hein, le groupe mythique Carré, qui sont présentement dans leur tournée d'adieu. Ils ont des shows à toutes les semaines. Je pense que les gars n'ont pas le temps de s'ennuyer encore. Ils se promènent partout au Québec. Et prochaine date qui s'en vient dans la région, c'est à Trois-Rivières le 13 et 14 novembre prochain. Il en reste plus long quand même pour voir le groupe Carré en show. On pourra les voir aussi du côté de Baie du Fèvre le 21 novembre. Donc, on parle quand même d'un mois de novembre assez populaire en Mauricie pour Carré. Et on aura aussi la chance de les voir là, pour dans les dernières fois Saint-Casimir, à Québec, Drummondville aussi, où la route se fait quand même super bien. On a une supplémentaire qui a été ajoutée aussi au cabaret du Lac-Saint-Pierre du côté de Yamachiche, mais vous le savez, ça affiche déjà complet. Hey, je vous l'ai promis tantôt, on s'offre tellement de la bonne musique sur l'heure de lunch ici à Country Pop. Morgan Wallen, Last Night, on monte le volume, puis vous oubliez pas qu'on est là aussi sur Android Auto et Apple CarPlay dans l'auto. Bon lundi!

gris partout en Mauricie, mais une journée quand même assez chaude et humide. Hein? On parle d'un maximum à 32 degrés avec Humidex pour l'heure du souper. Environ le 16-17 heures, on sera à l'apogée de la chaleur pour aujourd'hui. Mais sinon, c'est toujours généralement nuageux. Et côté météo, là, pour aujourd'hui, ça va pas mal se gâter pour cet après-midi. Quelques averses avec des risques d'orages à 80% à compter de 15 heures. Fait qu'on va profiter, entre gros guillemets, de la température qu'on a présentement parce que ça va revirer de bord un petit peu pour aujourd'hui, quelques averses pour demain, mais ensuite, demain, on prévoit une belle journée. Je pense aux agriculteurs, il en faut de la pluie des fois parce que notre gazon s'en vient pas mal croustillant puis jaune-orange, fait que je pense que ça va faire quand même du bien. Si je regarde mes plants de framboises aussi, et boy, ils s'en viennent un petit peu séchés, fait qu'on va voir le bon côté des choses si jamais ça tombe cet après-midi. Hey, nous autres, on poursuit avec plus de musique et Ludovic Bourgeois, jamais s'oublier dans Country Pop le midi. Puis on est là, countrypop.ca.

On est le lundi 10 août déjà aujourd'hui. Steph Veillette qui est de retour de vacances. J'ai eu en masse de temps pour me reposer. Ben, ben contente de vous retrouver aujourd'hui. On dirait que je rembarque dans mes vieilles bottines et c'est parti. Puis encore une fois, comme à chaque semaine, ça va passer tellement vite comme un claquement de doigts. Et qu'est-ce qui se passe vite aussi? Ben, c'est quand on est en vacances. On va se le dire. 3 semaines de vacances, des fois, ça passe un petit peu plus vite que 3 semaines au travail. Et si je vous disais que j'ajoute 1 000 $ à votre compte en banque, ben, je pense que ça sera assez pour prendre une semaine de vacances de plus à vos frais. Bye bye boss pour une semaine de plus pour profiter de l'été. Et c'est possible, grâce à Country Pop, d'avoir 1 000 $ de plus facilement dans vos poches. Je vous explique pourquoi dans 10 minutes. Et d'ici là, ben, j'ai tellement de la bonne musique pour vous autres. Francis de Grandpré s'en vient. Kevin Parent aussi, mais à l'instant, je vous l'ai promis, cette tune-là. Philippe Phillips et Raging Fire dans Country Pop le midi.

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on va profiter de l'été, hein, déjà le 10 août aujourd'hui. Ça a passé tellement vite depuis le début de la période estivale et ça se poursuit parce qu'on le sait, habituellement en septembre, il fait super beau, il fait chaud, il fait soleil et c'est la température qu'on va espérer pour le 18 septembre prochain parce que Francis de Grandpré, oui, sera sur la scène Le Chant à Saint-Tite et le voici à l'instant avec Quand je pars dans Country Pop le midi. 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

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Et nous autres, on poursuit en musique avec plus de musique qui nous aide à rester motivés au travail ce midi. Destiny's Child et Survivor.

0: chaud.
1: Et là, partout dans Shawinigan, qui est des chenots, malgré le 30 degrés en ressenti partout dans notre belle région, ben on s'offre Cold et James Blunt dans Country Pop au travail. On est là à Country Pop 92.9, mais aussi sur vos ordi au bureau. Faut pas l'oublier, ça motive à job Country Pop.

Et moi, je pense que je suis de retour à moi quand je suis de retour au travail. Ça me fait tellement plaisir de vous retrouver après 3 semaines de vacances qui, je le dirai pas trop fort pour pas que le boss entende, mais m'ont paru longues parfois. Je me suis ennuyée de mes collègues. Je me suis ennuyée de la job. Vraiment, je suis tellement contente de vous retrouver en ce lundi. Lundi gris, mais ça, c'est pas grave. Hein? L'important, c'est qu'on profite du temps ensemble. Peut-être que vous avez des beaux week-ends qui s'en viennent en camping pour les prochaines semaines. Peut-être qu'il vous reste des vacances. Peut-être que vous êtes en vacances cette semaine aussi. 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Et nous autres, on poursuit avec plus de New Country. Hein? C'est pas mal notre spécialité. Thomas Rhett, Beautiful As You dans Country Pop le midi. Bon début de semaine. 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
1: Et parlant de Paris, on va être pas mal ensemble la durée d'un trajet Montréal-Paris aujourd'hui parce que je vous accompagne jusqu'à 18h avec plus de musique, plus de New Country partout en Mauricie. C'est vraiment un plaisir de vous retrouver en ce lundi 10 août. Et là, vous le savez, on est lundi, début de semaine. Souvent, on se dit, oh, y a rien à faire cette semaine. On recommence à travailler. Qui sait qu'on va faire les soirs de semaine? Et j'ai plein d'activités à vous proposer, même si on est en plein lundi. Ouais, vous allez voir, on n'aura pas le temps de s'ennuyer. Et d'ici là, ben, on va repartir en musique avec plus de musique. Et Vance, Joy et Clarity dans Country Pop au travail.
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0: ici, c'est Country Pop au travail, déjà 13h03, mais ça peut aussi être Country Pop en vacances. Ça, je vous l'accorde, hein, parce qu'on est quand même en plein cœur de l'été. 10 août aujourd'hui, moi, c'est le retour de vacances pour aujourd'hui, mais on a déjà une heure de fête ensemble. Ça va bien, c'est comme si je n'étais jamais partie, bien contente de vous retrouver. Hey, je vous en ai parlé tantôt, hein, il y a des activités à faire cette semaine partout en Mauricie, dont une qui a piqué vraiment ma curiosité. Si jamais vous êtes passé du côté de Trois-Rivières dans les derniers jours, même dernière semaine, je vous dirais, peut-être que vous avez vu dans le stationnement du Centre Les Rivières, il y a un gros chapiteau écrit paranormal, cirque avec des bandes noires. Ça a l'air un peu lugubre. Qu'est-ce qui se passe là? Ben, je vais vous en reparler parce que ça se passe pour la dernière fois ce soir à Trois-Rivières, le mystère qui se trouve dans ce chapiteau-là. Et j'ai acheté mes billets pas plus tard que tantôt pour aller voir ça. Il reste quelques billets aussi, donc si c'est quelque chose qui vous parle, ben, vous viendrez nous rejoindre. Je vous donne tous les détails dans même pas 10 minutes. Et d'ici là, ben, c'est plus de musique, plus de new country qu'on va s'offrir parce que c'est Tyler Joe Miller à l'instant qui poursuit notre blitz d'une heure de hits sans pub. Et surtout, c'est une de mes tunes préférées de Tyler Joe Miller parce que c'est sa collaboration avec nul autre que notre cher Matt Lang qu'on aime tellement. Never Met a Beer dans Country Pop au travail. Bon lundi.
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0: avec ce lundi gris, 30 degrés en ressenti partout en Mauricie. Je vous accompagne jusqu'à 18h ce soir et je vous ai pas oublié, dans 3 minutes, je vous dis qu'est-ce qui se cache dans le fameux chapiteau paranormal cirque dans le stationnement du Centre Les Rivières à Trois-Rivières, parce que ça a piqué la curiosité de bien du monde à ce que j'ai pu voir sur Facebook. Et d'ici là, ben c'est plus de musique avec Daniel Bélanger et les deux printemps dans Country Pop au travail.
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sais que ça avance quand même à la journée. On est dépassé 13 heures. Ça va bien, ça va bien. Si vous aussi, vous êtes en retour de vacances, on va passer à travers notre après-midi parce qu'on est ensemble jusqu'à 18 heures ce soir. Et là, j'ai vu ça passer là, dans le stationnement du Centre Les Rivières parce que j'habite pas trop loin de là. Un gros chapiteau ligné noir et blanc, écrit en rouge, paranormal, cirque. Puis je me suis dit, qu'est-ce que c'est ça? Qu'est-ce qui se passe là dans le stationnement du Centre Les Rivières? Parce que même sur les réseaux sociaux, ça fait jaser le nombre de spotted que j'ai vus. Qu'est-ce qui se passe dans le stationnement du centre d'achat? C'est quoi? Ben je suis allée voir, et savez-vous quoi? J'ai même acheté des billets pour aller voir en dedans. Qu'est-ce qui se passe dans ce chapiteau-là? Et c'est une tournée du paranormal, cirque. Ça me disait rien du tout et je suis allée voir, c'est vraiment des artistes de cirque qui se promènent partout, entre autres au Canada et aux États-Unis, pour présenter des spectacles de cirque, vraiment avec des acrobates, des contorsionnistes, des déguisements, des costumes. Et c'est sous le thème, paranormal, donc paranormal cauchemar. Donc c'est ce qu'on nous présente ce soir, Paranormal Cirque Nightmare. Donc c'est présenté jusqu'à ce soir du côté de Trois-Rivières. On fera une petite tournée aussi du côté de Chicoutimi, du côté de Québec pour le restant du mois d'août aussi, Kingston en Ontario et Newmarket en Ontario aussi. Mais on a d'autres séries du Paranormal Cirque qui sont présentement là partout aux États-Unis, comme le Paranormal Cirque Vaudou, le Spectre et le Inferno. Donc, c'est vraiment un cirque. J'ai vraiment hâte d'aller voir ça, mais il faut quand même aimer les petites choses lugubres, hein? Parce que déjà, avec le nom paranormal, on le sait que, bon, c'est ça va être quelque chose de quand même assez particulier parce que c'est 18 ans et plus pour ce soir. Donc, ceux qui sont en fait en dessous de 17 ans doivent être accompagnés d'un adulte et il y a personne en bas de 13 ans qui sont admis là. Donc si jamais ça vous tente d'aller voir ça et que vous aimez un peu les choses rocambolesques, paranormales, un petit peu lugubres, ben ça se passe dans le stationnement du Centre Les Rivières jusqu'à ce soir, c'est la dernière représentation. J'y vais ce soir, j'ai acheté mes billets tantôt, je vous en reparle demain, voir est-ce que ça va valoir le petit road trip à Chicoutimi ou à Québec. Et d'ici là, ben moi je m'occupe de votre musique, de votre playlist au travail. C'est Jelly Roll à l'instant. Et Hands Up. Et vous oubliez pas qu'on est là si vous êtes à job, justement. Country Pop.

merci d'avoir choisi votre radio locale. Merci d'être bien branché à Country Pop. On est ensemble jusqu'à 18h. Et là, vous le savez, on vient de l'entendre Roxane Bruno. Roxane Bruno qui a fait pas mal jaser sur les réseaux sociaux dans les derniers jours parce qu'elle a fait quelque chose de bien particulier sur scène avec des fans qui étaient dans la foule. Ça a brassé, comme on dit, vraiment. Puis il y a deux clans à ça. Il y en a qui disent qu'elle avait raison d'agir comme ça, d'autres non. Qu'est-ce que Roxane Bruno a fait sur scène? Ben, je vous en parle tout de suite après le Blue Ridge Band et le Rush dans Country Pop au travail. 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C'est

la saison des festivals partout au Québec. Il y en a plusieurs de pensées, mais quand même, il y a plein de shows à ne pas manquer. Et il y en a une qui a fait le tour du Québec peut-être 4 fois, je pense, cet été. Elle est partout, à chaque fin de semaine, pratiquement dans chaque festival. C'est Roxane Bruno. Et là, Roxane Bruno a un peu créé polémique dans les derniers jours parce qu'elle a été filmée, bien évidemment, en show à faire quelque chose qui... Il y a du monde qui disent que ça se fait pas, d'autres qui disent que, bon, elle a bien fait d'agir ainsi. C'est dans son spectacle qui s'est déroulé à Rouyn-Noranda dans les derniers jours. Il y avait une gang de gars qui poussaient des... Tu sais, on le sait, là, la crowd de Roxane Bruno, des familles, des jeunes, il y en a en masse. Puis il y avait une gang d'adolescents qui faisaient des mosh pits. C'est quoi des mosh pits? C'est quand tout le monde se bouscule dans une foule puis que ça se rentre dedans et tout le kit. Et là, ces jeunes-là ont commencé à faire ça dans une foule où est-ce qu'il y a des familles, où est-ce qu'il y a des jeunes enfants. Et là, Roxane Bruno a arrêté complètement son spectacle en disant, les gars, arrêtez, c'est dangereux, sinon je vais vous faire sortir, tu sais. Et là, finalement, cette gang de jeunes-là a pas compris le message. Ils ont continué et Roxane Bruno a encore arrêté son spectacle, mais pour de vrai, là. Plus de musique, plus rien. Et elle a vraiment insisté à ce qu'on sorte ces jeunes-là en disant qu'ils ont pas d'allure puis que, voyons donc, tout le monde doit se sentir en sécurité pendant ces shows. Donc, elle a fait escorter ces jeunes-là, elle les a fait sortir. Puis, il y en a en commentaire qui disaient, ben voyons donc, ça n'a pas d'allure de sortir quelqu'un de ton show. Puis, il y en a beaucoup qui étaient de son bord aussi en disant, la sécurité avant tout, on veut profiter du spectacle, on veut avoir du fun, on veut pas se faire pousser puis se faire achaler par des ados. Vous êtes dans quel clan, vous autres? 819-519-1031. Est-ce que Roxane Bruno a bien fait de faire sortir ces jeunes-là qui bousculait les jeunes puis les familles qui étaient là? Moi, je pense qu'elle a bien fait parce qu'à un moment donné, si c'est demandé poliment puis ça change pas, ben ah ouais, out les boys, si vous avez pas compris le message. Mais j'ai bien, bien hâte de vous lire par texto, 819-519-1031. Et nous autres, on poursuit notre blitz d'une heure de hits sans pub avec plus de new country. Je l'adore, ce chanteur-là. C'est Luke Bryan, Love You, Miss You, Mean It dans Country Pop au travail. Et on est là sur l'ordi aussi, Country Pop.

J'espère que votre après-midi passe vite en ma compagnie avec plus de musique, plus de new country, en blitz d'une heure de hit sans arrêt. Ça se poursuit à l'instant avec plus de Rémi Chassé, c'est sans adieu dans Country Pop.

gris qu'on a partout en Mauricie. Hein. C'est pas la journée la plus ensoleillée aujourd'hui, mais c'est pas grave. Des fois, il en faut de la pluie pour les agriculteurs, pour même notre gazon, nos plates-bandes, ça s'en vient pas mal séché. Remarquez qu'on en a eu quand même de la pluie là, dans les dernières semaines, assurément, mais des fois, ça fait du bien de réhydrater un peu ce qu'on a au sol partout dans la région. Et ça pourrait très fort probablement tomber cet après-midi. On parle de quelques averses et risques d'orage à compter de 15h à 80%. Puis on le sait depuis ce matin, là, c'est plutôt nuageux, mais la chaleur, c'est pas écarté, par exemple, hein, parce qu'on a 32 degrés à prévoir au max avec Humidex pour aujourd'hui. Et on a toujours un petit 30 degrés en ressenti partout dans la région. Et la bonne nouvelle là-dedans, c'est qu'on a un retour de beau temps pour demain. Il faut que ça, c'est bien, bien le fun. Mercredi aussi, annonce beau. Il annonce du soleil, 23 degrés au max. Peut-être la pluie pour jeudi, 70% de possibilité d'averse, mais ça a le temps de changer. Et à long terme, vendredi, samedi, dimanche, des belles journées à prévoir, 23, 24 du soleil. Fait qu'on va pouvoir en profiter. Et justement, samedi, annonce beau. Et c'est bien important parce qu'il y a un show à ne pas manquer. Surtout si vous tripez sur le country et si vous tripez sur la danse en ligne. OK? Je vous en reparle de ce show-là dans 9 minutes. Et d'ici là, ben, c'est plus de musique avec The Old Cities et Carly Rae Jepsen. Good time dans Country Pop au travail.

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1: Partout dans Shawinigan et Deschenaux, ben on est ensemble hein, dans notre blitz d'une heure de hit sans pub. Ça se poursuit à l'instant à Country Pop 92.9 avec Phil Rockett et 400 regrets. Crazy dans Country Pop au travail.

je le sais, on est seulement lundi 10 août aujourd'hui, mais faut quand même prévoir nos fins de semaine. Qu'est-ce qu'on fait le week-end? On dirait quand on a quelque chose de planifié, ça nous aide à avancer au courant de la semaine parce qu'on a quelque chose de le fun qui s'en vient. Et il y a un show que je vous invite à aller voir en fin de semaine. C'est du côté du camping Otamac dans le secteur Lac à la Tortue à Shawinigan. C'est mon Ben et moi qui vont être là en formule country, new country. Donc, si vous aimez danser en ligne, danser, même ou juste venir chanter puis prendre une petite bière avec nous autres, vous allez être les bienvenus. Mais on va vous faire plein de tunes le fun comme du Darius Rucker, du Brooks and Dunn. On va vous faire du Ella Langley. On s'en va dans ce créneau-là country. Donc, je vous lance l'invitation. C'est ce samedi soir au camping Otamac dans le secteur Lac à la Tortue du côté de Shawinigan. Si jamais ça vous tente de venir me faire un petit coucou, on se prendra une petite bière ensemble avec mon plus grand plaisir. Et nous autres, on continue avec plus de musique, plus de new country. Et justement, on va vous en faire de Luke Combs samedi soir. C'est The Kind of Love We Make à l'instant dans Country Pop au travail. Et sur le web aussi, on est là, countrypop.ca. Bon lundi!

C'est jusqu'à 18h ce soir qu'on est ensemble partout. La Mauricie, Steph Veillette qui est de retour de vacances. Et pour vrai, ça va super bien. Moi, j'appréhende toujours le petit blues de retour de vacances. On le sait, hein, c'est un phénomène normal entre les deux oreilles. Ça se passe dans le cerveau. Je suis allée lire là-dessus. Et peut-être que vous êtes de retour au bureau, vous autres aussi aujourd'hui, ou que vous êtes en vacances et que vous appréhendez ce fameux blues de fin de vacances. Et j'ai des petits trucs pour vous en remettre si jamais vous avez les deux pieds là-dedans. Je vous en reparle vers 14h10. Et d'ici là, ben, on va oublier le fait qu'il faut retourner travailler avec plus de musique et plus de new country parce que c'est Ella Langley qui s'amène avec Be Her dans Country Pop au travail.

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1: Lundi 10 août 2026, ici Robert Savard, en manchette. La première ministre Christine Fréchette était de passage à Yamachiche ce matin pour présenter deux candidats pour les circonscriptions de Champlain et La Violette-Saint-Maurice. Celle qui succédera à Sonia Lebel dans Champlain, Marie-Ève Meyrand, arrive avec un bon bagage comme gestionnaire. Du côté de La Violette-Saint-Maurice, Guy Veillette, un aide-de-camp de l'actuelle députée Marie-Louise Dardy, tentera de lui succéder. Le débit de la rivière Saint-Maurice est suffisamment en baisse pour que les autorités de la ville de Shawinigan procèdent à l'ouverture progressive des accès à l'eau. Les accès du secteur Saint-Jean-des-Piles ont été rouverts, tandis que celui de la marina de Grand-Mère demeure fermé pour la durée des travaux de nettoyage. Les citoyennes et citoyens du secteur Beau-Rivage peuvent commencer à retirer les sacs de sable qui servaient de protection la semaine dernière. Et c'est une longue conversation avec la première ministre Christine Fréchette qui a fait en sorte que Simon Allaire revienne sur sa décision de quitter la vie politique. De son propre aveu, le député de Maskinongé n'avait eu que peu ou pas de temps pour connaître la nouvelle première ministre. Il ajoute que sa décision est humaine, d'abord et avant tout, et qu'il reconnaît le talent de la nouvelle chef de la CAQ. Voilà qui complète l'information. 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

la gang, déjà dépassé 14 heures dans Country Pop au travail. C'est peut-être Country Pop en vacances pour vous autres aujourd'hui. Mais peu importe où vous êtes, qu'est-ce que vous faites aussi? Ben, vous êtes les bienvenus de rester avec nous autres. C'est Steph Veillette qui vous accompagne jusqu'à 18 heures. Et là, peut-être que vous le saviez pas, mais c'est mon retour de vacances aujourd'hui après 3 semaines. Et je sais que j'étais pas la seule à recommencer à travailler aujourd'hui. Je sais pas si vous avez senti le petit blues de fin de vacances dans les derniers jours et même ce matin avant de vous en venir au travail. On dit que c'est vraiment un phénomène normal et je vous ai pas oublié, je vous en reparle dans même pas 6 minutes. Comment contrer le petit blues de fin de vacances? Si vous reste des vacances à prendre, si vous avez pas encore commencé, ben prenez en note aussi ces trucs-là, ça va être bien utile. Et justement, ben parlant d'utilité, quoi de mieux que d'avoir de la musique au travail? Ça, c'est très utile pour rester motivé jusqu'à la fin de la journée. Les salles barbes s'amènent dans 3 minutes, le temps de s'offrir 33 tours des deux frères dans Country Pop au travail. Et on est là aussi sur la

si vous avez le blues des fins de vacances avec sale barbe, j'espère que ça a aidé un peu à mettre un petit peu de bonne humeur dans votre journée. C'est Steph qui est de retour de vacances hein, depuis ce midi officiellement. Je vous accompagne. Puis ça se prend, ça se reprend comme du vélo. Hein. On pédale 2-3 coups et c'est reparti. Mais vous connaissez probablement le phénomène en fait du blues de fin de vacances. C'est quoi le blues de fin de vacances? Ben c'est quand que on se dit ça me tente pas de retourner travailler, j'ai pas le goût d'y aller. Il y en a qui vont vivre un petit peu d'angoisse même avec ça. Et c'est un phénomène là, qui existe vraiment. C'est pas une maladie en soi, bien évidemment, mais il y a beaucoup de personnes qui vont ressentir un petit coup de blues, de stress ou de démotivation quand on sait là, que les vacances se terminent. Et comment faire pour atténuer ou même éviter ce blues-là? Ben, c'est pas de passer de la vitesse 0 à 100 km/h. Si possible, ben, on se garde une journée tranquille avant de retourner travailler. Puis on y va progressivement quand même aussi. Donc, qu'est-ce qu'on fait les jours avant? Ben, on reprend une routine qui va être pas mal semblable à notre routine du travail. Puis l'affaire que je trouve le fun, c'est de se prévoir quelque chose d'agréable après la reprise du travail. Fait que peut-être une petite sortie, un resto, un sport, voir des amis, des proches. Et c'est ce que je vais faire ce soir. Hein. Je vous en ai parlé un petit peu plus tôt tantôt. Je vais aller voir ça, le fameux chapiteau dans le centre d'achat Les Rivières, le paranormal cirque. Je vais vous en reparler demain, mais je me suis dit, ça va bien casser la première journée de retour au travail. Et on va garder aussi un esprit de vacances. Fait qu'on va se prévoir quand même des activités le fun. Aller prendre une marche dehors, se faire un petit camping, des petits moments sans écran aussi, comme on l'a mieux fait pendant nos vacances. Et surtout, là, le point important, c'est de ne pas se culpabiliser si jamais on est triste, si jamais on sent une petite démotivation. C'est normal. Le contraste entre les vacances puis la routine, ben c'est simplement comme un marquage. Là. C'est un virement là, à 180 degrés, donc ça peut être normal. Ce qu'il faut vérifier, par contre, ça, c'est bien important, si ça perdure plusieurs semaines, on a une perte d'intérêt, on a des difficultés à fonctionner au quotidien, ben c'est probablement pas seulement le blues de fin de vacances. Oubliez pas d'en parler à un professionnel de la santé, mais quand même, on prend ça relax, même si on est de retour au travail. On travaille fort rendu au bureau, mais le soir, on prend ça mollo, comme si on était en retour de vacances. Le temps d'une soirée, puis ça va bien aller. Hey, on est ensemble aussi avec, oui, notre retour de vacances, mais plus de musique dans notre blitz d'une heure de hits sans pub. Cette toune-là, je l'aime assez, c'est A Sky Full of Stars, Coldplay dans Country Pop au travail. Bon lundi, puis bon retour si c'était votre retour de vacances aujourd'hui.

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1: On a toujours des blitz d'une heure de hits sans pub pour vous autres, même le lundi après-midi. Puis ça se poursuit à l'instant avec un ancien candidat de Star Academy, François Lachance. Tu tournes dans ma tête dans Country Pop au travail. Puis on est là sur vos ordi au bureau. 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

bien branchés dans votre radio préférée. Merci d'avoir choisi Country Pop en ce lundi 10 août. Et vous le savez, j'aime ça aller voir ce qui se passe dans les nouvelles. Et il y a une nouvelle de dernière heure qui vient de sortir. Ça va peut-être vous concerner si jamais vous vous procurez parfois des petits produits à la SQDC qui sont comestibles. Donc, des produits comestibles de cannabis qui ont été rappelés. Plusieurs produits, je vais vous en parler dans quelques minutes, dans même pas 6 minutes. Qu'est-ce qui est rappelé au niveau de la SQDC? Est-ce que peut-être que vous en avez à la maison? Est-ce que c'est dangereux? Je vous donne tous les détails dans 6 minutes. Et d'ici là, ben, on va s'offrir plus de New Country avec Nate Smith. Fix what you didn't break dans Country Pop.

aussi, faites attention si jamais hein, vous consommez des produits de la SQDC, produits comestibles. Ben, j'ai vu passer ça dans le Journal de Montréal sur l'heure du lunch. On parle d'un rappel pour certains produits, des produits qui n'ont pas été déclarés avec des allergènes. Donc, on a des chocolats qui n'ont pas été là, déclarés avec la présence de lait non déclaré et présence de noisettes aussi. Donc, ça peut quand même être assez important si jamais vous souffrez d'allergie au lait ou intolérance ou à la noisette. Donc, consommer pas ces produits-là, ça pourrait être voire mortel hein, si jamais vous avez une allergie et que c'est pas écrit sur l'emballage. Donc, on a le chili, le chocolat au chili qui a été rappelé. Vous avez aussi le milk chocolate. Vous avez le reishi et le lion, lion's mane, probablement qu'on l'appelle comme ça. J'en consomme pas, mais j'aime mieux quand même vous prévenir si jamais vous avez ces produits-là à la maison. Si vous voulez la liste complète, là, allez voir sur le Journal de Montréal. Vous allez vraiment avoir le nom complet du produit, mais des chocolats de la SQDC ont eu un rappel. Et aussi, les vegan chili crisp ont une valeur incorrecte de THC. Donc, le THC qui est à l'intérieur est beaucoup plus élevé que ce qui est affiché sur l'étiquette. Donc, allez voir ça. Rappel du côté des produits de cannabis qui ont en provenance de l'Ontario et de la Saskatchewan qui ont des rappels. C'est de la compagnie Social Session. Donc, allez voir ça si jamais vous avez ça à la maison. Bien important de vérifier le rappel. Et nous autres, on poursuit avec plus de musique, plus de new country aussi parce que Keith Urban s'en vient dans les prochaines minutes et juste là, dès maintenant, je l'aime, cette tune-là. Elle est motivante quand on est au travail. C'est Madonna et Sabrina Carpenter avec Bring Your Love.

jour gris nuageux partout en Mauricie. Et je vous rappelle qu'on a des risques d'orage aussi pour cet après-midi jusqu'à ce soir. Risque de pluie, bien évidemment. Donc, on va se tenir au courant, ça c'est sûr. Si vous aimez, vous avez le parapluie au bureau ou dans l'auto, traînez-le. C'est jamais de refus quand il se met à mouiller, à boire debout. Et là, vous le savez, hein, il a fait chaud, il a fait humide dans les derniers jours. Même aujourd'hui, max à 32 avec Humidex. Mais on va avoir quand même un petit peu de refroidissement, si je peux dire, mercredi. 23 degrés, 22 jeudi, 23 vendredi. Est-ce que ça a coupé puis l'été est fini? Est-ce que c'est terminé? Ben on a des météorologues qui se sont posé la question. J'ai réponse pour vous autres. Je vous donne tout ça dans 9 minutes. Est-ce qu'on va ranger le linge d'été déjà? Est-ce que c'est déjà fini? Ou c'est un petit redout avant le retour de la chaleur d'été? Ben on s'en reparle. Et d'ici là, ben entre autres, Fred's s'en vient avec à la télévision. Fred's que tout le monde adore, hein, vraiment. Je l'aime bien, bien gros. Il est bien populaire chez les jeunes, mais j'arrive à 32 ans et je l'adore. Et juste avant ça, ben, c'est la collab de Pink et Keith Urban. One Too Many dans Country Pop au travail. Bon lundi.

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1: C'est lundi déjà de la première journée de la semaine 10 août et on prévoit quand même 32 degrés au maximum avec humidité aujourd'hui. Ça, c'est collant, humide, puis les cheveux nous frisent quand on frise naturel avec des températures comme ça. Mais on va avoir un petit redoux quand même dans les prochains jours à compter, je vous dirais, de mardi, même mercredi, plutôt mercredi, 23 degrés, 22 pour jeudi, 23 vendredi. Est-ce que ce redoux-là est permanent? Est-ce que l'été est pas mal fini? Est-ce que ça tire à sa fin? Ben, la bonne nouvelle, si jamais vous aimez l'été, c'est que non. C'est pas question là, de ranger les vêtements d'été ni les climatiseurs parce que c'est un petit redoux qu'on va avoir là, dans les prochains jours. Mais l'humidité et les températures d'été vont revenir davantage près des normales de saison. Le beau temps va être au rendez-vous. L'été est loin d'être fini. C'est ce que confirme Simon Legault, météorologue à Environnement Canada. Ça, c'est une très, très bonne nouvelle. Et selon ce météorologue-là, le Québec va sortir progressivement de la période de chaleur et de l'humidité des derniers jours. On va avoir quand même des orages de prévus ce soir et cette nuit. Hein. Je vous en ai parlé un petit peu plus tôt tantôt. Mais les températures vont être plus confortables pour les deux prochaines semaines du mois d'août. Mais c'est pas fini. Le beau temps, on va pouvoir en

profiter. Ça, c'est sûr, il nous reste encore plein de belles journées à prévoir. Si un météorologue le dit, ben moi, je pense que je prends ça pour du cash, puis je rangerai pas mes shorts puis mes gougounes tout de suite. Et on est ensemble aussi avec plus de musique. Beau temps, mauvais temps, vous le savez, on vous gâte avec des blitz d'une heure de hits sans arrêt. Et c'est ce qui se poursuit à l'instant avec Amir dans Country Pop au travail. Bon lundi!

Je vous dis quand même que l'été passe vite, hein? On compte les dodos déjà. On est le 10 août aujourd'hui. Ça se termine déjà samedi, donc le 15 août prochain. Spectacle hommage à Jean Leloup, Paradis perdu, présenté par le Cirque du Soleil. Et savez-vous quoi? Ça affiche complet. Je voulais vous en glisser un mot, de vous dépêcher, aller chercher vos billets, mais c'est complet jusqu'à samedi prochain. Si jamais vous avez vu ce spectacle-là, ben vous avez vu qu'on a eu un très bon show. Et si jamais vous avez réussi à mettre la main sur des billets, ben profitez-en parce que ça se termine ce samedi, en espérant peut-être que vous ayez des amis qui peuvent pas y aller, que vous allez pouvoir peut-être racheter des billets si jamais ça vous tente d'aller voir ça. Et j'en profite au passage aussi pour vous dire d'aller acheter vos billets pour le spectacle hommage à The Doors et à CCR le 3 septembre prochain. C'est un show à ne pas manquer. C'est mes amis qui ont le band CCR Reborn. Ils sont malades, ils sont tellement fins, ils sont tellement bons. Donc si vous êtes fan de The Doors et CCR, vous allez pouvoir un peu vous consoler avec ça si jamais vous vouliez aller voir Paradis perdu et que ben ça affiche complet. Pognez-vous des billets pour CCR Reborn et vous le regretterez pas, ça c'est sûr. Et on a Pop Royal aussi qui est présenté du 26 au 29 août prochain. Et d'ici là, ben si vous êtes pas capable d'aller voir le show de Jean Leloup, ben c'est pas grave, je vais vous consoler au moins avec une de ses tunes, hein, c'est déjà mieux que rien. Jean Leloup est balade à Toronto dans Country Pop au travail, puis on est là aussi si jamais vous avez un téléphone cellulaire, ce qui ne surprendrait pas, sur l'appli mobile.

0: ensemble jusqu'à 18h avec plus de musique, plus de new country. Des orages qui sont commencés déjà dans le coin de Shawinigan. Et c'est ce qu'on nous prévoit hein, jusqu'à ce soir, des risques d'orages, risques d'averses aussi. Et il va faire beau, par exemple, demain. Et j'ai des activités extérieures à vous proposer pour toute la famille. Soyez là, je vous en parle d'ici 15h15. Et d'ici là, ben, plus de musique avec un gars qui sera de passage à Lanceau en fin de semaine prochaine et aussi qui sera de passage, oui, sur la scène Le Chant à Saint-Tite. C'est Max McNown en musique avec Better Me For You dans quelques minutes dans Country Pop au travail et au countrypop.ca.
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1: Lundi 10 août 2026. Ici Robert Savard, en manchette. La première ministre Christine Fréchette était de passage à Yamachiche ce matin pour présenter deux candidats pour les circonscriptions de Champlain et La Violette-Saint-Maurice. Celle qui succédera à Sonia Lebel dans Champlain, Marie-Ève Méran, arrive avec un bon bagage comme gestionnaire. Du côté de La Violette-Saint-Maurice, Guy Veillette, un aide de camp de l'actuelle députée Marie-Louise Tardy, tentera de lui succéder. Le débit de la rivière Saint-Maurice est suffisamment en baisse pour que les autorités de la ville de Shawinigan procèdent à l'ouverture progressive des accès à l'eau. Les accès du secteur Saint-Jean-des-Piles ont été rouverts, tandis que celui de la marina de Grand-Mère demeure fermé pour la durée des travaux de nettoyage. Les citoyennes et citoyens du secteur Beau-Rivage peuvent commencer à retirer les sacs de sable qui servaient de protection la semaine dernière. Et c'est une longue conversation avec la première ministre Christine Fréchette qui a fait en sorte que Simon Allaire revienne sur sa décision de quitter la vie politique. De son propre aveu, le député de Masquinongé n'avait eu que peu ou pas de temps pour connaître la nouvelle première ministre. Il ajoute que sa décision est humaine, d'abord et avant tout, et qu'il reconnaît le talent de la nouvelle chef de la CAQ. Voilà qui complète l'information. 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

n'oubliez pas hein, que Max McNown sera de passage à l'Asso en fin de semaine du côté du Parc Jean-Drapeau à Montréal, mais surtout chez nous en Mauricie sur la scène Le Champ du côté de Saint-Tite en septembre prochain. Hey, je vous ai pas oublié, dans deux chansons, je vous dis qu'est-ce qu'on fait les soirs de semaine cette semaine pour profiter du beau temps en famille, en ayant du plaisir avec une activité spéciale. Je vous en reparle. Et d'ici là, ben Vince Lemire s'en vient dans même pas 4 minutes. Le temps de se faire une toune qui va me permettre de chanter à tue-tête, à micro fermé, bien évidemment. Je vous ferai pas subir ça. Mais c'est Kelly Clarkson à l'instant avec Stronger dans Country Pop au travail. Et on est là sur vos ordis au travail aussi. countrypop.ca. Bon lundi!

justement, jet lag en anglais, on parle de décalage horaire. Et là, peut-être que vous êtes sur le décalage si vous revenez de voyage, si vous revenez de vacances. Des fois, juste prendre le beat, là, c'est un petit peu plus difficile. J'espère que je vous motive quand même en ce lundi après-midi. Et là, vous le savez, moi, j'adore faire des activités pour prolonger les soirs de semaine, si je peux dire. On a l'impression d'être en vacances plus longtemps. Et ça fait partie des trucs pour éviter le blues de la fin de vacances, hein, de se prévoir des activités hors du commun, même les soirs de semaine. Et à partir de demain, c'est le retour à domicile des Aigles de Trois-Rivières. On affronte l'équipe de New York, donc demain, mercredi, jeudi. Ça va être bien, bien le fun. On a des matchs à domicile aussi pour vendredi, samedi et dimanche. Donc, manquez pas ça. Ça va être vraiment le fun. Donc, contre New York demain et contre Tree City pour le reste de la semaine. Donc, il annonce beau. À part de ça, on va aller profiter du soleil et je vais avoir la chance de chanter l'hymne national à quelques reprises cette semaine du côté des Aigles. Donc, en espérant se croiser là-bas, ça me ferait bien, bien plaisir. Mais ça étire les soirées d'été, aller voir du baseball. Moi, j'adore ça. Donc, si jamais ça vous tente de vous procurer vos billets, de venir faire votre tour lesaigletr.com. Et nous autres, on poursuit avec plus de musique, plus de new country. Ça aussi, ça étire, on dirait, le beau temps quand on est au travail, avoir plus de musique dans nos blitz d'une heure de hits sans arrêt. C'est Chabouzi et Cowgirl dans Country Pop au travail.

0: Tremblay qui poursuit notre blitz d'une heure de hits sans peu partout dans Shawinigan et Deschenaux avec La Sainte Paix à Country Pop 92.9.
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Ah, pour vrai, ce chanteur-là, tellement sympathique, Phil Tremblay. On a eu la chance de le recevoir en studio deux fois plutôt qu'une dans la dernière année. Et j'adore ses tunes, j'adore son énergie. Et j'adore le fait qu'on pourra le voir en spectacle dans la région le 21 août prochain du côté de Shawinigan à la place du marché pour l'été à Shawi, présenté par Culture Shawinigan. Et on a aussi d'autres spectacles qui seront présentés du côté de Shawi. Spectacle qui vient rejoindre un petit peu le New Country, puis pas à peu près. Phil Lauzon qui sera là le 4 septembre au Parc des Vétérans. Et deux jours plus tard, donc le 6 septembre, c'est Émile Bilodeau qui sera là. On a une superbe programmation Culture Shawinigan pour tous les détails. Et là, oh my God, j'ai l'impression de retourner dans mon adolescence, dans mes années du cégep aussi, parce que c'est là que cette chanteuse-là a connu cette ascension-là de sa carrière. Oui, Lady Gaga s'en vient dans trois minutes avec

J'étais pile poil dans mes années du secondaire et années du cégep, retour en 2010 avec Lady Gaga. Le temps de s'offrir TB et Song of the Summer dans Country Pop au travail. Puis on est là aussi hein, sur Android Auto et Apple CarPlay avec l'appli mobile Radio Country.

pas si vous êtes de retour de vacances, vous aussi, en ce lundi 10 août, mais on le sait, les vacances, ça coûte tellement cher. On se prévoit un budget, puis ouf, des fois, c'est quand même difficile de le respecter parce que, bon, le gaz coûte plus cher. Finalement, ben, on va faire une activité de plus. Et c'est possible d'économiser sur vos activités et vos restos grâce à Country Pop. Je vous dis pourquoi. Le temps de s'offrir Robbie Johnson et pourquoi on s'est quitté, mais quittez-nous pas, restez avec nous autres, je vous donne des moyens d'économiser. Je vous en reparle dans 3 minutes. Merci de nous avoir choisis. Puis on est là aussi hein, sur Internet, Country Pop.

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1: Hey, je vous apprends rien, la gang, hein, si je vous dis que les vacances, ça coûte cher. 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Et nous autres, on poursuit notre blitz d'une heure de hits sans pub. C'est encore plus le fun parce que c'est totalement gratuit de nous écouter. C'est Mitchell Tenpenny et Saint Moon dans Country Pop au travail. Bon début de semaine. 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

là, c'est de la nostalgie pure et dure, Oukoumé. Et parlant de nostalgie, ben, on va s'offrir un band qui sont présentement en tournée d'adieu. C'est Caïn et l'amour du jour dans Country Pop au travail. 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

0: sa fin déjà pour Country Pop au travail, mais c'est pas fini parce que je vous accompagne jusqu'à 18h ce soir avec plus de musique, plus de New Country. On va se déplacer dans quelque chose que j'adore. On va se déplacer dans la terrasse Country Pop dans les prochaines minutes. On va avoir ben du plaisir et surtout la meilleure musique en Mauricie. Manquez pas ça. Et on va se parler côté météo, hein, parce qu'on sait que c'est gris. On a certains endroits chez Shawinigan qui nous offrent déjà des orages. Est-ce que l'été est terminé? On va s'en reparler. On va se jaser aussi de trucs à faire cette semaine. Le blues des fins de vacances, est-ce que c'est dans notre tête que ça se passe? Est-ce que c'est réel? Qu'est-ce qu'on fait pour contrer ça? Ben, j'ai plein de réponses à vos questions. Et d'ici là, ben, on se laisse avec Nate Taylor qui s'amène en musique dans les prochaines minutes avec Thought About You. Et on se déplace, comme je vous le disais, sur la terrasse Country Pop.
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3: Lundi 10 août 2026. Bonne journée, ici Robert Savard. C'est une longue conversation avec la première ministre Christine Fréchette qui a fait en sorte que Simon Allaire revienne sur sa décision de quitter la vie politique. De son propre aveu, le député de Masquinongé n'avait eu que peu ou pas de temps du tout pour bien connaître la nouvelle première ministre.
4: Un appel de quoi, 45-50 minutes à peu près, où on a échangé sur nos visions respectives du Québec, ce que tu souhaitais mettre en place pour améliorer le mieux-être et le mieux-vivre de tout le monde ici, tous les citoyens de Masquinongé notamment. On a eu une discussion sur l'économie, les tarifs, sur le secteur agricole qui est un secteur hyper important pour Masquinongé.
3: Il ajoute que sa décision est humaine d'abord et avant tout et qu'il reconnaît le talent de la nouvelle chef de la CAQ.
4: C'est une décision qui est très humaine. C'est que prendre le temps de se parler, ça a fait toute la différence. C'est là que j'ai vu que, Christine, tu avais toutes les qualités requises pour bien gérer un caucus, mais aussi, ce qui est le plus important, gérer le Québec.
3: Simon Allaire a annoncé ce matin en conférence de presse son intention de solliciter un troisième mandat en tant que député de Masquinongé. La conférence de presse de ce matin avait un double objectif, soit de faire connaître deux autres candidatures, dont Champlain et La Violette Saint-Maurice. C'est la première ministre Christine Fréchette elle-même qui les a présentés aux nombreux supporters qui étaient présents à la porte de la Mauricie. Celle qui succédera à Sonia Lebel dans Champlain, Marie-Ève Méran, arrive avec un bon bagage comme gestionnaire.
5: En fait, Marie-Ève, c'est une gestionnaire expérimentée qui a consacré une grande partie de sa carrière à défendre les entrepreneurs, à faire connaître la réalité des entrepreneurs. Puis elle l'a d'abord fait à la tête de la Fédération des coopératives de développement régional. Et comme elle l'a fait également à titre de directrice générale de l'Association des microbrasseries du Québec, jusqu'à tout récemment.
3: Du côté de La Violette Saint-Maurice, Guy Veillette, un aide de camp de l'actuelle députée Marie-Louise Tardy et ancien journaliste au Nouvelliste, tentera de lui succéder.
5: C'est un homme de terrain, un homme qui est à l'écoute et qui a un grand sens des responsabilités. Et c'est ce dont on a besoin en politique, parce qu'il faut se sentir investi d'une mission pour bien réaliser ce qui est attendu des citoyens.
3: Avec ces trois annonces, incluant Simon Allaire, la liste des candidats est complète pour la CAQ en Mauricie. Le débit de la rivière Saint-Maurice est suffisamment en baisse pour que les autorités de la ville de Shawinigan procèdent à l'ouverture progressive des accès à l'eau. Les accès du secteur Saint-Jean-des-Piles ont été rouverts, tandis que ceux de la marina de Grand-Mère demeurent fermés pour la durée des travaux de nettoyage. La réouverture sera annoncée aussitôt que les travaux seront complétés. Les citoyennes et citoyens du secteur Beau-Rivage peuvent commencer à retirer les sacs de sable qui servaient de protection la semaine dernière. Une équipe de travaux publics poursuivra la démobilisation dans ce secteur dans les prochains jours. Le ministre des Transports, Stephen McKinnon, a assuré ce matin que le gouvernement fédéral ira de l'avant dans le projet de train à grande vitesse d'Alto entre Québec et Toronto, même si l'Ontario réévalue son appui au projet. À la fin du mois dernier, il a été rapporté que le gouvernement de Doug Ford réévaluait son appui au TGV après le rejet par le fédéral d'un projet d'agrandissement de l'aéroport Billy Bishop à Toronto. M. McKinnon a toutefois dit que les discussions se poursuivent avec les acteurs impliqués et que les citoyens verront bientôt la réalisation du projet.
6: Mais je me permets d'être clair, là. Nous allons de l'avant avec Alto. Nous avons mis en place des dispositions législatives pour permettre d'accélérer. Les gens qui nous écoutent aujourd'hui peuvent savoir exactement quand est-ce qu'on va mettre l'appel dans la terre pour construire cette infrastructure essentielle.
3: Alors que l'échéance du 19 août approche, date où les États-Unis comptent imposer des tarifs douaniers de 50 % sur une panoplie de produits canadiens, la pression politique s'intensifie à Ottawa. Le ministre responsable du commerce Canada-États-Unis, Dominique Leblanc, est à Washington aujourd'hui pour poursuivre les négociations. Ottawa serait prêt à faire plusieurs concessions pour tenter de faire reculer les États-Unis, dont la reprise de la vente d'alcool américain au pays, des modifications dans le secteur laitier et la levée de tarifs sur les automobiles américaines. Voilà qui complète l'information. 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
1: Oui, on est rendu là, les amis. La terrasse Country Pop, ça veut dire que la journée achève. Ça va bien. Déjà 16h, c'est toujours Steph qui vous accompagne jusqu'à 18h avec plus de musique, plus de New Country. Le temps de fermer les dossiers, fermer l'ordi, terminer votre journée au travail et s'en aller tranquillement vers la maison. Et je veux saluer Marilyn qui m'a écrit « Hey Steph, moi je suis en blouse de vacances parce que je tombe en vacances ce vendredi après 2 ans, pas de vacances. » Et là, je comprends. Moi, je suis comme, oh mon Dieu, on est en retour au travail, mais j'ai bien, bien hâte pour Marilyn qu'elle puisse prendre quelques jours, quelques semaines de vacances pour l'été qui sera là quand même à nos portes, malgré la température grise, malgré les oranges d'aujourd'hui. Le beau temps est pas fini, l'été est pas fini non plus, donc on va pouvoir en profiter. Hey, on a vraiment du gros stock pour vous autres, pour bien terminer votre journée. Florida, Georgia Line viendront faire leur tour avec Jason Derulo et Luke Bryan. Lola Young sera là aussi en musique et j'ai Machine Gun Kelly qui s'amène avec Jelly Roll et Lonely Road.

On se dire que pour terminer la journée, ça se prend bien anti-pépère. Ça s'en vient dans même pas 4 minutes. Le temps de s'offrir encore plus de New Country avec Nate Ayler et Thought About You dans Country Pop. Je m'en allais dire au travail, mais non, on est rendu sur la terrasse Country Pop. On est là, puis vous oubliez pas que si vous êtes encore au bureau, bien, on vous accompagne aussi en tout temps au countrypop.ca. Bon lundi! Yeah!

On est là sur la terrasse Country Pop, beau temps, mauvais temps. On finit la journée avec vous autres, que vous soyez à job, que vous soyez à la maison. C'est vraiment le fun de vous accompagner en ce lundi 10 août déjà. C'est Steph qui vous accompagne en retour de vacances. Et là, justement, parlant du fameux blues de vacances, est-ce que c'est réel? Est-ce que c'est quelque chose qui se vit vraiment où on se dit « Oh my God, c'est dans ma tête que ça va passer? » Bien, j'ai fait mes petites recherches là-dessus puis je vais vous en reparler peut-être. Votre première journée au travail se termine. Est-ce que ça a bien été? On peut se donner des nouvelles au 819-519-1031 ou sur le Messenger de la page Facebook. Dites-moi ça, si c'était votre retour de vacances, est-ce que ça s'est bien passé? Est-ce que vous avez encore un petit blues de fin de vacances? Dites-moi ça, puis je vais vous en parler dans même pas 10 minutes, savoir. Même on fait ça un petit quickie, là, dans 4 minutes, je vous dis ça. Est-ce que c'est dans notre tête, le blues de fin de vacances? Et qu'est-ce qu'on fait pour passer à travers ça? Je vous donne mes trucs. Et d'ici là, ben, c'est plus de musique avec Francis de Grandpré qui s'amène. Et juste avant ça, c'est Lola Young et Messi dans Country Pop. Au retour ou la terrasse Country Pop. Bonne fin.

surtout, ah, le fameux blues de retour au travail. Hein? Je pense qu'il y a bien du monde qui pense par là. Surtout depuis hier, depuis avant-hier. Hein? Ceux qui recommençaient aujourd'hui, on se disait, oh non, c'est déjà fini, je veux pas y retourner, qu'est-ce que ça va faire? Ben, c'est pas dans votre tête, hein? Puis c'est pas parce que vous aimez pas votre travail, que vous vous ennuyez pas de vos collègues. C'est vraiment un phénomène normal dans le cerveau, le fameux blues de fin de vacances. Ça existe vraiment, mais c'est pas une maladie en soi, ça, je vous rassure. Mais il y a beaucoup de personnes qui sont atteintes de ce petit coup dur-là, là, la veille de retourner au travail et le lundi matin aussi. Ça se fait sentir. Qu'est-ce qu'on fait, en fait, quand on sent là, qu'on a le blues de retour de vacances? Ben, c'est pas de passer là, de 0 à 100 d'une frappe. On va commencer à réinstaurer une petite routine dans les jours avant, de pas se coucher trop tard, de se lever pas mal dans les heures dans lesquelles on est habitué là, de se réveiller pour aller travailler. On va aussi reprendre progressivement son sommeil. Donc, idéalement, pas dormir 2 heures par nuit parce que vous faites le petit party. On va prévoir quelque chose d'agréable aussi au courant de la semaine. Donc, ça, c'est le fun. Soit le lundi, le mardi ou mercredi, on peut se faire une petite sortie au resto, aller manger peut-être une petite crème glacée, aller prendre une marche dans un endroit qu'on aime, faire une activité avec des proches pour justement avoir l'impression peut-être d'étirer les vacances. Et c'est ce que je vais faire ce soir. Je m'en vais voir le fameux paranormal cirque qui est dans le stationnement du Centre Les Rivières à Trois-Rivières. Il y a un gros chapiteau depuis quelques semaines, depuis au moins 3 semaines et peut-être 2 semaines. C'est vraiment impressionnant. Il y a vraiment un cirque à l'intérieur sous le thème paranormal des cauchemars. Fait que c'est un peu lugubre, mais je me suis trouvé une activité à faire ce soir. On évite aussi là de penser au travail le dimanche, puis de se dire, oh non, c'est demain, c'est demain, c'est demain, puis de calculer les heures. On essaye de penser à côté. Et surtout, faut pas culpabiliser parce que c'est vraiment un sentiment normal après le changement de routine, après la reprise de la routine aussi. C'est normal, faut juste faire attention si jamais vous voyez que ouf, le moral ne revient pas, c'est plus difficile, n'oubliez pas d'aller voir un professionnel de la santé. Mais le petit blues du lundi, ça c'est bien normal. Est-ce que vous êtes passé par là ce matin ou quand vous revenez travailler, est-ce que ça vous fait ça vous autres aussi? 819-519-1031 ou Messenger, la page Facebook. J'ai bien hâte d'échanger là-dessus avec vous autres. Et d'ici là, ben, je vous l'ai promis, cette belle gang-là, Luke Bryan, Jason Derulo et Florida Georgia Line à l'instant pour This Is How We Roll sur la terrasse.

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1: À Country Pop 92.9, on vous offre toujours plus de musique pour vous motiver, surtout si vous finissez de travailler dans les prochaines minutes. On lâche pas, ça achève, puis nous autres, on poursuit notre blitz d'une heure de hits sans pub avec Ludovic Bourgeois et Rêveur à Country Pop 92.9 sur la terrasse Country Pop, mais aussi au countrypop.ca. Bon lundi! 102.3

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1: Toujours des risques d'orage et risques d'averse à 80% qui planent sur la Mauricie jusqu'à 23h ce soir. On a des possibilités d'averse à 40% jusqu'à très tôt demain matin et ensuite alternance de soleil et de nuages. Fait que ça, c'est bien, bien le fun. Il va faire beau demain quand même. Max à 26, on parle de 31 avec le facteur Humidex. 23 degrés avec du soleil pour mercredi, 22 avec 70% de possibilité d'averse pour jeudi et ce vendredi, samedi, du soleil avec 23

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Et nous autres, on poursuit dans la terrasse Country Pop avec plus de musique. C'est Morgan Wallen et Wasted on You dans Country Pop. Je m'en allais dire encore au travail, mais non. Mais peut-être que vous êtes encore au travail, hein? Il est même pas 17h, mais je vous rassure qu'on arrive à la fin de la journée sur la terrasse Country Pop. Bon lundi!

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partout en Mauricie. Je vous accompagne jusqu'à 18h ce soir dans La Terrasse Country Pop. C'est Steph qui vous accompagne avec toujours plus de musique et un petit peu de nostalgie aussi, parce que cet été, on a eu droit à une édition extraordinaire du Festival Trois-Rivières. Entre autres, Roxane Bruno, qu'on vient d'entendre, a ouvert le bal et je suis tombée en amour encore plus avec Marie-Mé. Marie-Mé, ça faisait quelques années que je l'avais pas vue en spectacle et pour vrai, c'est une showgirl, elle est incroyable. Donc, manquez pas ça si jamais vous voulez aller la voir en show, là, que vous soyez rendu à 30 ans, à 20 ans, à 40 ans. Je vous dis, vous allez triper, elle est super bonne. Et c'est elle qui poursuit notre blitz d'une heure de hits sans pub sur La Terrasse Country Pop avec C-O-B-R-A.

0: passer ensemble sur la terrasse Country Pop, malgré le tonnerre, malgré les orages aussi qui viennent par-ci, par-là, en Mauricie. Depuis le milieu de l'après-midi, ben, on est ensemble avec plus de musique, plus de new country et surtout plus d'argent dans vos poches. On vous donne 1000 piastres cash d'une manière bien, bien facile dans quelques jours. OK? Je vous dis comment faire pour essayer d'avoir la main sur ce 1000 piastres-là vers 17h, 17h10. Et d'ici là, ben, on repart en musique avec ma tune préférée de Brett Kessel. C'est Another One qui s'en vient sur la terrasse Country Pop et sur l'appli mobile Radio Country Pop aussi. Bon lundi!
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2: Lundi 10 août 2026. Bonne journée, ici Robert Savard. C'est une longue conversation avec la première ministre Christine Fréchette qui a fait en sorte que Simon Allaire revienne sur sa décision de quitter la vie politique. De son propre aveu, le député de Masquinongée n'avait eu que peu ou pas de temps du tout pour bien connaître la nouvelle première ministre.
3: Un appel de quoi, 45-50 minutes à peu près, où on a échangé sur nos visions respectives du Québec, ce que tu souhaitais mettre en place pour améliorer le mieux-être et le mieux-vivre de tout le monde ici, tous les citoyens de Masquinongée notamment. On a eu une discussion sur l'économie, les tarifs, sur le secteur agricole, qui est un secteur hyper important pour Masquinongée.
2: Il ajoute que sa décision est humaine d'abord et avant tout et qu'il reconnaît le talent de la nouvelle chef de la CAQ.
3: C'est une décision qui est très humaine. C'est que prendre le temps de se parler, ça a fait toute la différence. C'est là que j'ai vu que, Christine, tu avais toutes les qualités requises pour bien gérer un caucus, mais aussi, ce qui est le plus important, gérer le Québec.
2: Simon Allaire a annoncé ce matin en conférence de presse son intention de solliciter un troisième mandat en tant que député de Masquinongée. La conférence de presse de ce matin avait un double objectif, soit de faire connaître deux autres candidatures, dont Champlain et La Violette Saint-Maurice. C'est la première ministre Christine Fréchette elle-même qui les a présentés aux nombreux supporters qui étaient présents à la porte de la Mauricie. Celle qui succédera à Sonia Lebel dans Champlain, Marie-Ève Méran, arrive avec un bon bagage comme gestionnaire.
4: En fait, Marie-Ève, c'est une gestionnaire expérimentée qui a consacré une grande partie de sa carrière à défendre les entrepreneurs, à faire connaître la réalité des entrepreneurs. Puis elle l'a d'abord fait à la tête de la Fédération des coopératives de développement régional. Et comme elle l'a fait également à titre de directrice générale de l'Association des microbrasseries du Québec, jusqu'à tout récemment.
2: Du côté de La Violette Saint-Maurice, Guy Veillette, un aide de camp de l'actuelle députée Marie-Louise Tardy et ancien journaliste au Nouvelliste, tentera de lui succéder.
4: C'est un homme de terrain, un homme qui est à l'écoute et qui a un grand sens des responsabilités. Et c'est ce dont on a besoin en politique, parce qu'il faut se sentir investi d'une mission pour bien réaliser ce qui est attendu des citoyens.
2: Avec ces trois annonces, incluant Simon Allaire, la liste des candidats est complète pour la CAQ en Mauricie. Le débit de la rivière Saint-Maurice est suffisamment en baisse pour que les autorités de la ville de Shawinigan procèdent à l'ouverture progressive des accès à l'eau. Les accès du secteur Saint-Jean-des-Piles ont été rouverts, tandis que ceux de la marina de Grand-Mère demeurent fermés pour la durée des travaux de nettoyage. La réouverture sera annoncée aussitôt que les travaux seront complétés. Les citoyennes et citoyens du secteur Beau-Rivage peuvent commencer à retirer les sacs de sable qui servaient de protection la semaine dernière. Une équipe de travaux publics poursuivra la démobilisation dans ce secteur dans les prochains jours. Le ministre des Transports, Stephen McKinnon, a assuré ce matin que le gouvernement fédéral ira de l'avant dans le projet de train à grande vitesse d'Alto entre Québec et Toronto, même si l'Ontario réévalue son appui au projet. À la fin du mois dernier, il a été rapporté que le gouvernement de Doug Ford réévaluait son appui au TGV après le rejet par le fédéral d'un projet d'agrandissement de l'aéroport Billy Bishop à Toronto. M. McKinnon a toutefois dit que les discussions se poursuivent avec les acteurs impliqués et que les citoyens verront bientôt la réalisation du projet.
5: Mais je me permets d'être clair, là. Nous allons de l'avant avec Alto. Nous avons mis en place des dispositions législatives pour permettre d'accélérer. Les gens qui nous écoutent aujourd'hui peuvent savoir exactement quand est-ce qu'on va mettre la pelle dans la terre pour construire cette infrastructure essentielle.
2: Alors que l'échéance du 19 août approche, date où les États-Unis comptent imposer des tarifs douaniers de 50 % sur une panoplie de produits canadiens, la pression politique s'intensifie à Ottawa. Le ministre responsable du commerce Canada-États-Unis, Dominique Leblanc, est à Washington aujourd'hui pour poursuivre les négociations. Ottawa serait prêt à faire plusieurs concessions pour tenter de faire reculer les États-Unis, dont la reprise de la vente d'alcool américain au pays, des modifications dans le secteur laitier et la levée de tarifs sur les automobiles américaines. Voilà qui complète l'information. 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
6: C'est toujours des risques d'orage et risques d'averse à 80 % qui planent sur la Mauricie jusqu'à 23 heures ce soir. On a des possibilités d'averse à 40 % jusqu'à très tôt demain matin et ensuite, alternance de soleil et de nuages. Fait que ça, c'est bien, bien le fun. Il va faire beau demain quand même. Max à 26, on parle de 31 avec le facteur Humidex. 23 degrés avec du soleil pour mercredi, 22 avec 70 % de possibilité d'averse pour jeudi et ce vendredi, samedi, du soleil avec 23 et 24 degrés.

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1: Hey, là, c'est vrai, si la journée se terminait à 17h, c'est officiel. On ferme tout ça, puis on reviendra demain, comme on dit. Parce que votre journée est officiellement terminée. Et c'est Steph Veillette qui vous accompagne jusqu'à 18h avec plus de musique, plus de new country et bien de la bonne humeur en cette fin de journée. Si c'était votre retour au travail ce matin, dites-vous, c'est fait, c'est coché. Il y en a une de faite. Le blues est pas mal passé. Et si jamais vos vacances s'en viennent, ben lâchez pas, il y a déjà une journée de plus de fête cette semaine. Hey, merci d'être là, merci de nous avoir choisis et on va se jaser de plein d'affaires encore une fois au courant de la prochaine heure. On va en profiter au maximum et on va aussi s'offrir Matt

pas 3 minutes, c'est Uncle Cracker et Drift Away. La gang, je vous ai pas oublié, hein? Je vous dis comment faire pour avoir 1000 piastres cash dans vos poches grâce à Country Pop d'une manière bien, bien facile en aidant votre radio préférée à part de ça. Je vous en reparle dans même pas 7 minutes. Le temps de s'offrir, oui, Uncle Cracker, mais aussi à l'instant, Nate Smith et Tyler Hubbard avec After Midnight sur la terrasse Country Pop.

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Et d'ici là, ben nous autres, ben on pose en musique avec un chanteur que j'adore. Je l'adorais avec les Cowboys Fringants, mais sa carrière solo, c'est du solide, vraiment. Jeff Posey, plus qu'il faut sur la terrasse country.

0: aujourd'hui. Et quoi de mieux que de s'offrir les crinqués hein, quand on est de retour vers la maison. On vous parle des fameux bleuets. On fait quoi avec ça si vous êtes allé en cueillir, si vous savez plus quoi en faire? Ben Nico et moi, on a des suggestions pour vous autres.
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2: Pour les crinqués d'été, on s'en va tranquillement, pas vite, avec Steph Veillette vers le lac Saint-Jean.
0: Oui.
2: Lac Saint-Jean, terre d'accueil, endroit que j'adore aller passer des moments l'été.
0: Aller manger des bleuets, Lolo.
2: Oui, exactement. Au mois d'août, aller manger des bleuets. On parle de bleuets aujourd'hui. Et tous et celles, juste en commençant, Steph, là,
0: oui.
2: J'ai un tips pour toi. Si jamais tu vas au lac, mettons que tu arrives à Robertval, faut que tu ailles te chercher des bleuets dans le chocolat des pâtes rapisses. Les bleuets dans le chocolat sont frais. C'est des chocolats frais. C'est des bleuets frais trempés dans le chocolat au lait ou noir. Et puis c'est réfrigéré dans des petites boîtes. Là.
0: Non, je te
2: le dis. C'est ça. C'est du bonheur dans la gueule.
0: C'est clair. Mais moi, je serais plus chocolat noir.
2: Ouais, moi aussi. Chocolat noir et bleuet, c'est extraordinaire. Et bleuet, on parle de ça aujourd'hui.
0: Ben oui, exactement. Vos recettes et nos recettes préférées
2: oui.
0: avec des bleuets parce qu'on le sait aussi, on peut profiter des fraises. Mais on peut aussi profiter des bleuets. Ça se passe quand vraiment la saison forte des bleuets au Québec? Mais c'est généralement de la mi-juillet jusqu'à la fin août. Donc peut-être que pendant vos vacances, vous allez pouvoir aller faire la cueillette de bleuets.
2: Ah, oui.
0: Puis on le sait, la région emblématique, tu l'as dit, le Saguenay-Lac-Saint-Jean, c'est là que se trouve quand même la majorité là, des producteurs de bleuets au Québec. Et savais-tu quoi? Le Québec, là, on est dans les plus importants producteurs de bleuets sauvages au monde.
2: Hein?
0: Ça fait vraiment partie du patrimoine agricole du Québec.
2: Ben, je savais pas ça.
0: Les bleuets, ouais.
2: C'est malade, ça.
0: Puis, savais-tu quoi?
2: Quoi?
0: On a deux sortes de bleuets principaux là, au Québec.
2: Moi, les petits pays gros.
0: Exact. Moi, je pensais que c'était une affaire, puis il y en a qui étaient plus gros que d'autres, mais finalement, on a vraiment le petit bleuet sauvage qui est plus petit, très parfumé. Ça, souvent, on en trouve justement, là, si vous allez faire de la randonnée, des petits arbustes de petits bleuets. Là.
2: Ben, au chalet de notre ami qu'on a en commun, Max, il y a des terres de bleuets autour de chez eux. Tu te promènes dans le bois, là, tu prends ça, puis tu peux faire des petits pains au bleuet.
0: Ah, miam, petit bleuet sauvage. Ou sinon, on a les bleuets en corps. Ça, c'est les plus gros et les plus cultivés là, en arbustes, comme quand on va à l'autocueillette là, dans des producteurs locaux.
2: OK.
0: Bleuet. Ouais. Avant de donner des recettes, pourquoi on devrait en manger? C'est rempli d'oxydants.
2: Ah ouais?
0: Oui, fait que c'est l'anthocyanine qui donne la couleur bleue là-dedans. Puis ça, c'est super bon pour la santé.
2: Il faut pas manger ça en auto si c'est rempli d'oxydants? OK.
0: D'accident. Ah ouais. C'est pas rempli d'accident, là, Coulou, là. Puis, moi, je veux connaître ta recette préférée avec des bleuets.
2: Deux choses. Premièrement, confiture. Moi, je me fais des confitures de bleuets quand arrivent
0: les petits bleuets.
2: Les petits, pas les gros, là. Les tout petits. Et ça, j'entends du monde me dire, c'est de l'ouvrage parce qu'il peut avoir des petits morceaux de bois. Je passe chacun des morceaux de bleuets avant de rincer. Après ça, j'en prends un, je le mets dans ma passoire, je prends l'autre parce qu'il y a toujours des petits bouts de branches, là. C'est un après l'autre.
0: Ça va être relaxant à faire, quand même.
2: C'est relaxant. La confiture de bleuets, de mini bleuets, de petits bleuets sauvages, ça n'a rien de comparable. Et l'été passé, je suis allé dans le Bas-Saint-Laurent et je suis allé à l'espèce de casse-croûte de Colombe-Saint-Pierre.
0: Okay.
2: Vous savez, celle qui coach les chefs, dans les chefs, là, elle fait les recettes avec eux autres.
0: Ouais.
2: Elle avait un casse-croûte et j'ai bu la meilleure slotch du monde entier. Je l'ai refaite chez nous.
0: Slotch au bleuet.
2: Slotch et bleuet, mais tu sais, c'est pas une slotch poppy. Là. C'était une slotch alcoolisée, purée de bleuet avec un gin du Bas-Saint-Laurent. Et il y avait une espèce de sirop de sauge. Vous dire, c'était la meilleure slotch que j'ai bu de ma vie. Bleuet et sauge, là, vous essayerez ça à la maison. Là, et trouver le bon sweet spot entre les deux, là, c'était malade mental.
0: Miam.
2: Drink avec des petites purées bleuets, là, c'est vraiment, vraiment très bon. Avec de la sauge, t'as ça jeté à terre.
0: Ah ben là, c'est sûr que c'est bon, là.
2: Ah oui.
0: Oh my God!
2: Toi, tu vis ça quand même, bleuet?
0: Les bleus, écoute, moi, je peux manger ça, là, mais il faut qu'il soit dur. Tu sais, un bleuet mou.
2: C'est comme un raisin, dans le fond.
0: Oui, j'aime quasiment ça quand il y a le contour à un corps un peu vert, mauve, parce qu'il est bien croquant. Exactement. Mais sinon, moyen que j'adore manger des bleuets, là, ça va faire différent que les manger frais, mais dans des muffins au son.
2: Hein?
0: Aimes-tu les muffins au son?
2: Ben, je m'en ai pas dire au son, mais des muffins, je fais raisin et citron. Ben, non, pas raisin et citron, mais bleu et citron. C'est malade. Okay, des petits muffins d'été.
0: Malade. Vraiment. Muffins au son, ah ouais, tu rajoutes plein de bleuets frais là-dedans. C'est tellement bon.
2: Ah, ben là, on va essayer ça.
0: Avec tu peux manger des bleuets frais avec tes muffins aussi
2: ben
0: après.
2: Ben oui. Hey, merci, mon miam. Petit bleuet.
0: Hey, merci, Lola.
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0: Là, pour vrai, je me suis auto-donné le goût de manger des bleuets en ce moment et j'en ai pas, puis je trouve ça bien, bien plate. Les petits bleuets qui sont durs, un peu surettes, là, ça, c'est les meilleurs. Hey, justement, on poursuit avec plus de musique, plus de new country. Ça, c'est la meilleure musique en Mauricie. Matt Lang, She Stole My Truck dans Country Pop au retour ou la terrasse Country Pop. Et on est là aussi sur l'appli mobile Radio Country Pop. 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

Je sais pas si ça vous est déjà arrivé de tomber malade en plein été, mais je pense qu'il y a rien de pire. Faire de la fièvre quand il fait chaud dehors, mal filé, avoir le nez bouché, puis d'un autre niveau, là, tu sais, les allergies, j'ai le nez bouché pas mal souvent, mais quand on est malade, c'est vraiment pas le fun. Et il y a deux chanteurs, chanteuses que j'adore qui ont dû annuler des concerts dans les derniers jours parce qu'ils sont malades. Problème de corde vocale, je vous dévoile qui dans les prochaines minutes parce que il y en a une, là, que, ouh, on y fait attention à cette chanteuse-là. Et d'ici là, ben, nous autres, on poursuit en musique. Avec plus de musique, c'est Marshmello et

qu'il y a des petits virus qui courent en ce 10 août parce qu'on a deux chanteurs-chanteuses qui ont dû annuler pratiquement à la même date des spectacles dans les derniers jours. Entre autres, celui qui doit avoir une voix de en santé vraiment pour chanter autant aigu, c'est Benson Boone qui a dû canceller un spectacle.

aussi parce qu'on a annoncé qu'une chanteuse québécoise qu'on adore avait dû canceller des spectacles dû à un trouble de santé. Puis je me disais, qu'est-ce qui se passe pour Charlotte Cardin? C'est Charlotte Cardin qui a cancellé des spectacles en fin de semaine, mais elle aussi, problème de corde vocale. Donc, prenez soin de vous, hein, puis tomber malade en plein été, c'est vraiment pas le fun. Si c'est votre cas présentement, ben je vous envoie un gros câlin pour passer à travers votre petit virus assez rapidement, parce que pour avoir été malade l'été une fois dans ma vie, je m'en rappelle encore. Et parlant de Charlotte Cardin, on va l'écouter, oui, sans problème de corde vocale, c'est comme fait.

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1: C'est toujours des risques d'orage et risques d'averse à 80% qui planent sur la Mauricie jusqu'à 23h ce soir. On a des possibilités d'averse à 40% jusqu'à très tôt demain matin et ensuite alternance de soleil et de nuages. Fait que ça, c'est bien, bien le fun. Il va faire beau demain quand même. Max à 26. On parle de 31 avec le facteur humidex. 23 degrés avec du soleil pour mercredi. 22 avec 70% de possibilités d'averse pour jeudi. Et ce vendredi, samedi, du soleil avec 23 et

toujours nébuleux côté température. Hein. On a eu des orages du côté de Shawinigan. Ça a tonné du côté de Trois-Rivières aussi. On nous prévoit toujours 80 % de risque d'averse et risque d'orage jusqu'à ce soir en Mauricie. Et demain, retour du beau temps, retour du soleil. Et on pourra en profiter avec la famille à l'extérieur avec une activité très spéciale que j'adore. Je vous donne la suggestion dans 5 minutes. Le temps de s'offrir Gab Forêt qui s'amène. Et juste avant ça, une toune que tout le monde adore. C'est The Weeknd et Sacrifice sur la terrasse Country Pop et au countrypop.ca.

Hey, j'ai pratiquement hâte à demain parce que demain, on aura une belle journée humidex à 31 degrés avec du soleil. Ça va être le fun. Et qu'est-ce qui va être le fun aussi, c'est de profiter de la belle journée dehors avec un match de baseball. C'est le retour à la maison pour les Aigles de Trois-Rivières. Si jamais ça vous tente de les voir, ben ils seront en action pas mal toute la semaine contre New York et contre Tree City. Donc, c'est jusqu'à ce dimanche. Donc, on aura du baseball mardi, mercredi, jeudi, vendredi, samedi et dimanche. 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Et nous autres, on poursuit sur la terrasse Country Pop avec plus de musique, plus de New Country. C'est Donna Mero et Music Lover dans Country Pop. Au retour ou sur la terrasse Country Pop, à un moment donné, le retour de vacances va y faire que je vais me rappeler de la terrasse Country Pop, mais je me rappelle ça toujours qu'on est là au countrypop.ca ou sur l'appli mobile Radio Country Pop.

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1: Dans Shawinigan et des Chenaux, on poursuit notre terrasse country pop avec un chanteur qui me rend bien nostalgique. J'ai eu la chance de le voir en show deux fois l'année passée. Il est vraiment hot, c'est Camaro et Music à Country Pop 92.9, mais aussi sur le web au country.

C'est trop le fun de vous accompagner aujourd'hui, hein, depuis midi qu'on était ensemble et vous dire à quel point ça a passé vite de passer l'après-midi avec vous autres. C'est le temps d'aller préparer à souper par chez nous, hein, mes petites tâches d'adulte, ma tante. Peut-être que vous aussi, vous venez d'arriver à la maison. Faut aller préparer à souper. Peut-être que vous venez de rentrer au travail aussi parce que vous travaillez de soir, peu importe. Encore une fois, merci d'avoir été là. C'est un plaisir de vous accompagner. Savez-vous quoi? On se donne rendez-vous dès demain midi. Mais n'oubliez pas que Nico Bellemare sera là dès 6 h demain matin pour vous réveiller. Je vous souhaite un beau lundi. Profitez.

0: malgré le risque d'orage et risque de pluie. Puis on se laisse avec Megan Moroney qui s'en vient en musique et Medicine. À demain. Bye bye.
1: On décompresse de la journée avec la terrasse Country Pop. En attendant que le barbecue se réchauffe, c'est It's On.

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3: Lundi 10 août 2026. Ici Robert Savard, en manchette. Et c'est une longue conversation avec la première ministre Christine Fréchette qui a fait en sorte que Simon Allaire revienne sur sa décision de quitter la vie politique. La première ministre Christine Fréchette était de passage à Yamachiche ce matin pour présenter deux candidats pour les circonscriptions de Champlain et La Violette-Saint-Maurice. Mais tout d'abord, pour débuter, c'est une longue conversation avec la première ministre Christine Fréchette qui a fait en sorte que Simon Allaire revienne sur sa décision de quitter la vie politique. De son propre aveu, le député de Masquinongé n'avait eu que peu ou pas de temps du tout pour bien connaître la nouvelle première ministre.
4: Un appel de quoi, 45-50 minutes à peu près, où on a échangé sur nos visions respectives du Québec, ce que tu souhaitais mettre en place pour améliorer le mieux-être et le mieux-vivre de tout le monde ici, tous les citoyens de Masquinongé notamment. On a eu une discussion sur l'économie, les tarifs, sur le secteur agricole, qui est un secteur hyper important pour Masquinongé.
3: Il ajoute que sa décision est humaine d'abord et avant tout et qu'il reconnaît le talent de la nouvelle chef de la CAQ.
4: C'est une décision qui est très humaine. C'est que prendre le temps de se parler, ça a fait toute la différence. C'est là que j'ai vu que, Christine, tu avais toutes les qualités requises pour bien gérer un caucus, mais aussi, ce qui est le plus important, gérer le Québec.
3: Simon Allaire a annoncé ce matin en conférence de presse son intention de solliciter un troisième mandat en tant que député de Masquinongé. La conférence de presse de ce matin avait un double objectif, soit de faire connaître deux autres candidatures, dont Champlain et La Violette-Saint-Maurice. C'est la première ministre Christine Fréchette elle-même qui les a présentés aux nombreux supporters qui étaient présents à la porte de la Mauricie. Celle qui succédera à Sonia Lebel dans Champlain, Marie-Ève Méran, arrive avec un bon bagage comme gestionnaire.
5: En fait, Marie-Ève, c'est une gestionnaire expérimentée qui a consacré une grande partie de sa carrière à défendre les entrepreneurs, à faire connaître la réalité des entrepreneurs. Puis elle l'a d'abord fait à la tête de la Fédération des coopératives de développement régional. Et comme elle l'a fait également à titre de directrice générale de l'Association des microbrasseries du Québec, jusqu'à tout récemment.
3: Du côté de La Violette-Saint-Maurice, Guy Veillette, un aide de camp de l'actuelle députée Marie-Louise Tardy et ancien journaliste au Nouvelliste, tentera de lui succéder.
5: C'est un homme de terrain, un homme qui est à l'écoute et qui a un grand sens des responsabilités. Et c'est ce dont on a besoin en politique, parce qu'il faut se sentir investi d'une mission pour bien réaliser ce qui est attendu des citoyens.
3: Avec ces trois annonces, incluant Simon Allaire, la liste des candidats est complète pour la CAQ en Mauricie. Le débit de la rivière Saint-Maurice est suffisamment en baisse pour que les autorités de la ville de Shawinigan procèdent à l'ouverture progressive des accès à l'eau. Les accès du secteur Saint-Jean-des-Piles ont été rouverts, tandis que ceux de la marina de Grand-Mère demeurent fermés pour la durée des travaux de nettoyage. La réouverture sera annoncée aussitôt que les travaux seront complétés. Les citoyennes et citoyens du secteur Beau-Rivage peuvent commencer à retirer les sacs de sable qui servaient de protection la semaine dernière. Une équipe de travaux publics poursuivra la démobilisation dans ce secteur dans les prochains jours. Le ministre des Transports, Stephen McKinnon, a assuré ce matin que le gouvernement fédéral ira de l'avant dans le projet de train à grande vitesse d'Alto entre Québec et Toronto, même si l'Ontario réévalue son appui au projet. À la fin du mois dernier, il a été rapporté que le gouvernement de Doug Ford réévaluait son appui au TGV après le rejet par le fédéral d'un projet d'agrandissement de l'aéroport Billy Bishop à Toronto. M. McKinnon a toutefois dit que les discussions se poursuivent avec les acteurs impliqués et que les citoyens verront bientôt la réalisation du projet.
6: Mais je me permets d'être clair, là, nous allons de l'avant avec Alto. Nous avons mis en place des dispositions législatives pour permettre d'accélérer. Les gens qui nous écoutent aujourd'hui peuvent savoir exactement quand est-ce qu'on va mettre la pelle dans la terre pour construire cette infrastructure essentielle.
3: Alors que l'échéance du 19 août approche, date où les États-Unis comptent imposer des tarifs douaniers de 50 % sur une panoplie de produits canadiens, la pression politique s'intensifie à Ottawa. Le ministre responsable du commerce Canada-États-Unis, Dominique Leblanc, est à Washington aujourd'hui pour poursuivre les négociations. Ottawa serait prêt à faire plusieurs concessions pour tenter de faire reculer les États-Unis, dont la reprise de la vente d'alcool américain au pays, des modifications dans le secteur laitier et la levée de tarifs sur les automobiles américaines. Le chef du Bloc québécois, Yves-François Blanchette, déplore que pendant que le Canada tente d'éteindre le feu, aucune entente commerciale n'a été négociée.
7: Après grossièrement 15 mois, ça a empiré. Ça ne s'est pas amélioré. Et à chaque fois que Donald Trump fait une menace, ben les négociateurs canadiens et le ministre Blanc marchent à genoux jusqu'à Washington pour essayer de tempérer la menace. Mais jamais il n'y a eu de négociation d'une nouvelle entente commerciale comme il se doit.
3: Voilà qui complète l'information. 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
8: C'est toujours des risques d'orage et risques d'averse à 80% qui planent sur la Mauricie jusqu'à 23h ce soir. On a des possibilités d'averse à 40% jusqu'à très tôt demain matin et ensuite, alternance de soleil et de nuages. Fait que ça, c'est bien, bien le fun. Il va faire beau demain quand même. Max à 26, on parle de 31 avec le facteur Humidex. 23 degrés avec du soleil pour mercredi, 22 avec 70% de possibilité d'averse pour jeudi et ce vendredi, samedi, du soleil avec 23 et 24 degrés.

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5: Lundi 10 août 2026. Ici Robert Savard. En manchette. Et c'est une longue conversation avec la première ministre Christine Fréchette qui a fait en sorte que Simon Allaire revienne sur sa décision de quitter la vie politique. La première ministre Christine Fréchette était de passage à Yamachiche ce matin pour présenter deux candidats pour les circonscriptions de Champlain et La Violette-Saint-Maurice. Mais tout d'abord, pour débuter, c'est une longue conversation avec la première ministre Christine Fréchette qui a fait en sorte que Simon Allaire revienne sur sa décision de quitter la vie politique. De son propre aveu, le député de Masquinongé n'avait eu que peu ou pas de temps du tout pour bien connaître la nouvelle première ministre.
6: Un appel de quoi, 45-50 minutes à peu près, où on a échangé sur nos visions respectives du Québec, ce que tu souhaitais mettre en place pour améliorer le mieux-être et le mieux-vivre de tout le monde ici, tous les citoyens de Masquinongé notamment. On a eu une discussion sur l'économie, les tarifs, sur le secteur agricole, qui est un secteur hyper important pour Masquinongé.
5: Il ajoute que sa décision est humaine d'abord et avant tout et qu'il reconnaît le talent de la nouvelle chef de la CAQ.
6: C'est une décision qui est très humaine. C'est que prendre le temps de se parler, ça a fait toute la différence. C'est là que j'ai vu que, Christine, tu avais toutes les qualités requises pour bien gérer un caucus, mais aussi, ce qui est le plus important, gérer le Québec.
5: Simon Allaire a annoncé ce matin en conférence de presse son intention de solliciter un troisième mandat en tant que député de Masquinongé. La conférence de presse de ce matin avait un double objectif, soit de faire connaître deux autres candidatures, dont Champlain et La Violette-Saint-Maurice. C'est la première ministre Christine Fréchette elle-même qui les a présentés aux nombreux supporters qui étaient présents à la porte de la Mauricie. Celle qui succédera à Sonia Lebel dans Champlain, Marie-Ève Méran, arrive avec un bon bagage comme gestionnaire.
7: En fait, Marie-Ève, c'est une gestionnaire expérimentée qui a consacré une grande partie de sa carrière à défendre les entrepreneurs, à faire connaître la réalité des entrepreneurs. Puis elle l'a d'abord fait à la tête de la Fédération des coopératives de développement régional. Et comme elle l'a fait également à titre de directrice générale de l'Association des microbrasseries du Québec, jusqu'à tout récemment.
5: Du côté de La Violette-Saint-Maurice, Guy Veillette, un aide de camp de l'actuel député Marie-Louise Tardy et ancien journaliste au Nouvelliste, tentera de lui succéder.
7: C'est un homme de terrain, un homme qui est à l'écoute et qui a un grand sens des responsabilités. Et c'est ce dont on a besoin en politique, parce qu'il faut se sentir investi d'une mission pour bien réaliser ce qui est attendu des citoyens.
5: Avec ces trois annonces, incluant Simon Allaire, la liste des candidats est complète pour la CAQ en Mauricie. Le débit de la rivière Saint-Maurice est suffisamment en baisse pour que les autorités de la ville de Shawinigan procèdent à l'ouverture progressive des accès à l'eau. Les accès du secteur Saint-Jean-des-Piles ont été rouverts, tandis que ceux de la marina de Grand-Mère demeurent fermés pour la durée des travaux de nettoyage. La réouverture sera annoncée aussitôt que les travaux seront complétés. Les citoyennes et citoyens du secteur Beau-Rivage peuvent commencer à retirer les sacs de sable qui servaient de protection la semaine dernière. Une équipe de travaux publics poursuivra la démobilisation dans ce secteur dans les prochains jours. Le ministre des Transports, Stephen McKinnon, a assuré ce matin que le gouvernement fédéral ira de l'avant dans le projet de train à grande vitesse d'Alto entre Québec et Toronto, même si l'Ontario réévalue son appui au projet. À la fin du mois dernier, il a été rapporté que le gouvernement de Doug Ford réévaluait son appui au TGV après le rejet par le fédéral d'un projet d'agrandissement de l'aéroport Billy Bishop à Toronto. M. McKinnon a toutefois dit que les discussions se poursuivent avec les acteurs impliqués et que les citoyens verront bientôt la réalisation du projet.
8: Mais je me permets d'être clair, là. Nous allons de l'avant avec Alto. Nous avons mis en place des dispositions législatives pour permettre d'accélérer. Les gens qui nous écoutent aujourd'hui peuvent savoir exactement quand est-ce qu'on va mettre la pelle dans la terre pour construire cette infrastructure essentielle.
5: Alors que l'échéance du 19 août approche, date où les États-Unis comptent imposer des tarifs douaniers de 50 % sur une panoplie de produits canadiens, la pression politique s'intensifie à Ottawa. Le ministre responsable du commerce Canada-États-Unis, Dominique Leblanc, est à Washington aujourd'hui pour poursuivre les négociations. Ottawa serait prêt à faire plusieurs concessions pour tenter de faire reculer les États-Unis, dont la reprise de la vente d'alcool américain au pays, des modifications dans le secteur laitier et la levée de tarifs sur les automobiles américaines. Le chef du Bloc québécois, Yves-François Blanchette, déplore que pendant que le Canada tente d'éteindre le feu, aucune entente commerciale n'a été négociée.
9: Après grossièrement 15 mois, ça a empiré. Ça ne s'est pas amélioré. Et à chaque fois que Donald Trump fait une menace, ben les négociateurs canadiens et le ministre Blanc marchent à genoux jusqu'à Washington pour essayer de tempérer la menace. Mais jamais il n'y a eu de négociation d'une nouvelle entente commerciale comme il se doit.
5: Voilà qui complète l'information. 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
1: Lundi 10 août 2026, ici Robert Savard. En manchette. Et c'est une longue conversation avec la première ministre Christine Fréchette qui a fait en sorte que Simon Allaire revienne sur sa décision de quitter la vie politique. La première ministre Christine Fréchette était de passage à Yamachiche ce matin pour présenter deux candidats pour les circonscriptions de Champlain et La Violette-Saint-Maurice. Mais tout d'abord, pour débuter, c'est une longue conversation avec la première ministre Christine Fréchette qui a fait en sorte que Simon Allaire revienne sur sa décision de quitter la vie politique. De son propre aveu, le député de Masquinongé n'avait eu que peu ou pas de temps du tout pour bien connaître la nouvelle première ministre.
2: Un appel de quoi, 45-50 minutes à peu près, où on a échangé sur nos visions respectives du Québec, ce que tu souhaitais mettre en place pour améliorer le mieux-être et le mieux-vivre de tout le monde ici, tous les citoyens de Masquinongé notamment. On a eu une discussion sur l'économie, les tarifs, sur le secteur agricole qui est un secteur hyper important pour Masquinongé.
1: Il ajoute que sa décision est humaine d'abord et avant tout et qu'il reconnaît le talent de la nouvelle chef de la CAQ.
2: C'est une décision qui est très humaine. C'est que prendre le temps de se parler, ça a fait toute la différence. C'est là que j'ai vu que, Christine, tu avais toutes les qualités requises pour bien gérer un caucus, mais aussi, ce qui est le plus important, gérer le Québec.
1: Simon Allaire a annoncé ce matin en conférence de presse son intention de solliciter un troisième mandat en tant que député de Masquinongé. La conférence de presse de ce matin avait un double objectif, soit de faire connaître deux autres candidatures, dont Champlain et La Violette-Saint-Maurice. C'est la première ministre Christine Fréchette elle-même qui les a présentés aux nombreux supporters qui étaient présents à la porte de la Mauricie. Celle qui succédera à Sonia Lebel dans Champlain, Marie-Ève Méran, arrive avec un bon bagage comme gestionnaire.
3: En fait, Marie-Ève, c'est une gestionnaire expérimentée qui a consacré une grande partie de sa carrière à défendre les entrepreneurs, à faire connaître la réalité des entrepreneurs. Puis elle l'a d'abord fait à la tête de la Fédération des coopératives de développement régional. Et comme elle l'a fait également à titre de directrice générale de l'Association des microbrasseries du Québec, jusqu'à tout récemment.
1: Du côté de La Violette-Saint-Maurice, Guy Veillette, un aide de camp de l'actuelle députée Marie-Louise Tardy et ancien journaliste au Nouvelliste, tentera de lui succéder.
3: C'est un homme de terrain, un homme qui est à l'écoute et qui a un grand sens des responsabilités. Et c'est ce dont on a besoin en politique, parce qu'il faut se sentir investi d'une mission pour bien réaliser ce qui est attendu des citoyens.
1: Avec ces trois annonces, incluant Simon Allaire, la liste des candidats est complète pour la CAQ en Mauricie. Le débit de la rivière Saint-Maurice est suffisamment en baisse pour que les autorités de la ville de Shawinigan procèdent à l'ouverture progressive des accès à l'eau. Les accès du secteur Saint-Jean-des-Piles ont été rouverts, tandis que ceux de la marina de Grand-Mère demeurent fermés pour la durée des travaux de nettoyage. La réouverture sera annoncée aussitôt que les travaux seront complétés. Les citoyennes et citoyens du secteur Beau-Rivage peuvent commencer à retirer les sacs de sable qui servaient de protection la semaine dernière. Une équipe de travaux publics poursuivra la démobilisation dans ce secteur dans les prochains jours. Le ministre des Transports, Stephen McKinnon, a assuré ce matin que le gouvernement fédéral ira de l'avant dans le projet de train à grande vitesse d'Alto entre Québec et Toronto, même si l'Ontario réévalue son appui au projet. À la fin du mois dernier, il a été rapporté que le gouvernement de Doug Ford réévaluait son appui au TGV après le rejet par le fédéral d'un projet d'agrandissement de l'aéroport Billy Bishop à Toronto. M. McKinnon a toutefois dit que les discussions se poursuivent avec les acteurs impliqués et que les citoyens verront bientôt la réalisation du projet.
4: Mais je me permets d'être clair, là. Nous allons de l'avant avec Alto. Nous avons mis en place des dispositions législatives pour permettre d'accélérer. Les gens qui nous écoutent aujourd'hui peuvent savoir exactement quand est-ce qu'on va mettre la pelle dans la terre pour construire cette infrastructure essentielle.
1: Alors que l'échéance du 19 août approche, date où les États-Unis comptent imposer des tarifs douaniers de 50 % sur une panoplie de produits canadiens, la pression politique s'intensifie à Ottawa. Le ministre responsable du commerce Canada-États-Unis, Dominique Leblanc, est à Washington aujourd'hui pour poursuivre les négociations. Ottawa serait prêt à faire plusieurs concessions pour tenter de faire reculer les États-Unis, dont la reprise de la vente d'alcool américain au pays, des modifications dans le secteur laitier et la levée de tarifs sur les automobiles américaines. Le chef du Bloc québécois, Yves-François Blanchette, déplore que pendant que le Canada tente d'éteindre le feu, aucune entente commerciale n'a été négociée.
5: Après, grossièrement 15 mois, ça a empiré. Ça ne s'est pas amélioré. Et à chaque fois que Donald Trump fait une menace, ben, les négociateurs canadiens et le ministre Leblanc marchent à genoux jusqu'à Washington pour essayer de tempérer la menace. Mais jamais il n'y a eu de négociation d'une nouvelle entente commerciale comme il se doit.
1: Voilà qui complète l'information. 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